0: Et pour le reste, une campagne de propagande, pardon, de publicité, fera admettre au bon peuple que c'est ça qu'il doit aimer et surtout consommer. Toutefois, et quand, comme dans une bande dessinée célèbre, il reste un îlot de résistance. À dire le vrai, il en reste plusieurs. Mais en Bretagne et à Brest particulièrement, les musiciens de l'ensemble Sillage maintiennent dans la qualité une politique de création et de diffusion de la musique de notre temps. Ils la font connaître également hors de la région. Par ailleurs, et depuis 5 ans maintenant, l'ensemble Sillage s'associe à d'autres espaces culturels de la ville pour un festival des musiques mixtes, acoustiques et électroniques, électrocution, et qui favorise la création contemporaine. Le directeur de l'ensemble Sillage est avec nous ce soir pour nous présenter cette nouvelle édition du festival électrocution et plus généralement la vie de l'ensemble Sillage. Je l'en remercie. Bonsoir Philippe Harry Blachette.
1: Bonsoir Jean-Pierre Seguin.
0: Alors Philippe, électrocution c'est quoi ?
1: Ah ben c'est un festival. Voilà, c'est un festival des musiques mixtes, comme vous l'avez dit tout à l'heure. Donc qui allie les instruments acoustiques comme le violon, le piano, à des nouvelles technologies comme l'électronique. Et vous savez, l'électronique, on peut évidemment avoir plusieurs manières de la présenter, de la relier à ces instruments, justement, en temps réel ou en temps différé, ou bien c'est simplement tout à fait une bande sur laquelle l'instrumentiste ou les instrumentistes jouent. Enfin, il y a plusieurs... et on emploie à peu près toutes les technologies qui sont à notre disposition aujourd'hui, et Dieu sait si elles sont nombreuses.
0: Alors, mais pourquoi vouloir associer des instruments de musique acoustique avec de l'électronique, parce que, ou les, généralement les techniques actuelles, parce que les instruments acoustiques se suffisent à eux-mêmes, les électroniques également. Alors pourquoi cette volonté d'associer les deux ?
1: Bah oui, évidemment, l'électroacoustique existe en tant que telle. Et évidemment, l'instrument soliste ou en ensemble ou en orchestre aussi a des sonorités tout à fait extraordinaires. Mais vous savez, les compositeurs maintenant, aujourd'hui, ils ont à leur disposition des techniques qui, évidemment, au niveau du son, leur apportent des possibilités énormes. Et ils en profitent, et on ne peut pas du tout leur en vouloir.
0: On ne peut pas les en blâmer, non, parce que ça élargit le spectre sonore, ça élargit les possibilités de composition, ça élargit la recherche, et également le plaisir esthétique et artistique.
1: Voilà. Alors, moi j'ai décidé, avec les musiciens d'Ensemble Sillage, de faire un festival uniquement des musiques mixtes. Parce que dans les festivals, évidemment, dans d'autres festivals, il peut y avoir des musiques mixtes qui apparaissent, bien sûr. Mais là, nous, on est vraiment spécialisés là-dedans. Et pourquoi aussi on est spécialisés là-dedans ? Parce que ça nous permet aussi de contacter des centres de création musicale qui travaillent là-dessus. Et voilà, moi, c'est un choix esthétique et, je dirais même, politique qui m'a amené à faire cette spécialisation, si vous voulez. Mais bon, la musique, elle part en elle-même, elle n'est pas spécialisée. Donc, moi, j'essaie de choisir des œuvres que le public va... Enfin, c'est vraiment des œuvres qui... Alors, je ne pourrais pas dire qui vont rester, parce que, vous savez, les musiques de notre temps, eh ben, il va y avoir beaucoup de déchets, et le public, au bout de X années, va choisir les œuvres qui vont rester.
0: Ce qui a toujours été le cas, d'ailleurs, donc,
1: qui a toujours été
0: de toute l'histoire humaine.
1: Absolument.
0: Oui. Et alors, On va revenir quelques instants sur l'ensemble Sillage, et puis on reviendra à l'électrocution après. L'ensemble Sillage, donc, ne pratique que les musiques mixtes, ou alors il a un répertoire qui est propre aux musiques acoustiques ou aux musiques électroniques?
1: Ah non, pas du tout. On fait beaucoup de concerts acoustiques, en ensemble, que ce soit entre quatuors, accords, ou bien 10 musiciens maximum, parce que l'ensemble n'est pas... c'est pas un ensemble symphonique, hein, ni un ensemble orchestral. Hein, on est plutôt un ensemble de musique de chambre. Effectivement, on fait des œuvres avec chef d'orchestre quand ça dépasse 7 ou 8 musiciens, vous voyez. Non, pas du tout. On a beaucoup de répertoires. Bah, d'ailleurs, quand on travaille au Quartz, en général, au Quartz, moi, je fais des concerts complètement acoustiques. Hein. Mais il peut arriver aussi qu'on programme une pièce de musique mixte. Hein. Oui, voilà, voilà. Moi, j'aime bien aussi ces sortes de mélanges. Vraiment, c'est intéressant. Ça nous donne, ce festival électrocution nous donne l'occasion aussi d'avoir beaucoup de partenaires. C'est ça qui m'a intéressé. Non seulement des partenaires sur la ville de Brest, parce qu'il y a beaucoup de partenaires qui sont des structures culturelles de la ville de Brest. Ben, le premier étant le Centre d'art contemporain Passerelle, qui nous reçoit et qui est partie prenante du festival. Et puis, cette année, par exemple, je prends cette année, puisque c'est l'actualité, on travaille avec un ensemble aussi, brestois, qui s'appelle l'ensemble Nautilis, voilà, qui est un ensemble de jazz. Et on fait une sorte de préfiguration, là, le 20 mars, puisque le festival est du 20 mars au 24 mars inclus. Et le 20 mars, au BH Café, on fait une sorte de... Ben voilà, d'électro-club, je dirais. Voilà. Et où on va rencontrer les musiciens de Sillage, quelques-uns en tous les cas, vont rencontrer les musiciens de Nautilis, parce qu'on va faire une création en 2019 avec un compositeur qui ne sera pas là cette année, parce que voilà, c'est dans un an que ça va se passer. Qui s'appelle Benjamin de la Fuente et qui a la particularité d'être un compositeur qui travaille sur plusieurs esthétiques. Les musiques savantes, enfin les musiques écrites, hein, comme la musique contemporaine, bien sûr, et puis l'improvisation. Et donc, il va essayer de faire une partition pour les musiciens de Nautilis, qui sont des grands improvisateurs, et les musiciens de Sillage, qui ne sont pas improvisateurs, mais qui ont une science de la musique écrite très développée. Voilà. Donc ça, c'est une occasion de rencontrer un ensemble aussi, brestois. Il n'y aura pas qu'un ensemble brestois, parce que le lendemain, le mercredi 21 mars, on a invité un ensemble de Bordeaux. Alors, c'est un ensemble un peu qui ressemble au nôtre, sauf qu'il est basé à Bordeaux, en Aquitaine, et c'est une sorte d'ensemble régional, mais en même temps qui a une portée nationale et internationale. Donc, voilà, c'est une sorte de frère. Et c'est très intéressant de travailler avec ce type d'ensemble, parce que d'abord, on connaît un répertoire que cet ensemble amène et que nous ne faisons pas. Et puis, on a développé cette collaboration parce qu'on a mélangé les musiciens pour au moins deux pièces. On a mélangé les musiciens de Sillage et les musiciens de l'ensemble Proxima Centauri de Bordeaux. Et moi, ça m'intéresse beaucoup aussi d'avoir ce type de collaboration. Hein. Donc, vous voyez, les musiciens de Sillage ont fait des répétitions à Bordeaux. Le Proxima Centauri et ses cinq musiciens vont venir quatre jours avant le festival pour répéter avec les musiciens de Sillage. Et voilà, ça, je trouve ça très, très intéressant de faire ces choses-là.
0: Oui, c'est vrai, oui. Alors, est-ce qu'il existe encore beaucoup d'ensembles de musique qui diffusent et qui créent la musique de notre temps actuellement en France? Parce que je disais dans mon introduction, moi j'ai vécu une période où il y avait beaucoup d'ensembles de musique contemporaine à Paris. Bon, il y a le domaine musical, il y a l'itinéraire, il y a la musique vivante, il y en a deux, enfin, il y a eu énormément de choses. Et puis, ça a périclité. Il y en a beaucoup moins maintenant. Alors, ce qui est révélateur, ce qui est intéressant, ce qui est satisfaisant, réconfortant même, c'est de constater que finalement, c'est plutôt en province que l'on rencontre maintenant ces ensembles de musique. Alors, il y a Sillage, il y a cet ensemble de Bordeaux donc, que vous n'y citiez. Est-ce qu'il y en a d'autres qui sont notables en France ?
1: Oui, alors, vous savez, moi je dirais quand même que c'est la région parisienne qui concentre le plus d'ensembles.
0: Ah bon ?
1: Oui, parce que il y a une concentration d'ensembles en région parisienne qui est assez quand même, qui reste impressionnante. Vraiment. Et moi, je dirais que dans les régions, malheureusement, c'est là où le vide se fait terriblement sentir.
0: Ah oui.
1: Hein, par exemple, en région de Bretagne, nous sommes les seuls, vous voyez.
0: Oui.
1: C'est peut-être pas tout à fait normal. Hein. Et il y a des tas de régions, hein, je ne vais pas vous les citer toutes parce que ce ne serait pas intéressant, où il n'y a rien du tout. Et ça, je trouve ça. C'est ça où moi je commence à être un peu inquiet parce que bon alors évidemment les grandes métropoles elles bénéficient de ce type d'activité. Paris, je viens d'en parler, Lyon, un peu Marseille, mais Clermont-Ferrand peut-être, mais ça reste très court. Mais
0: moi j'ai connu les grands festivals de musique contemporaine, il y avait Metz, il y avait Royan, il y avait La Rochelle, ça n'existe plus,
1: mais il y en a d'autres. Il y a Musica, il y a Électrocution.
0: Oui, il y a Électrocution, ben oui, et on va y revenir alors, parce que c'est la 5e édition, je ne me trompe pas.
1: Non.
0: Bon. Et donc, on peut faire un bilan de, bah, pas des 4 premières, mais de l'édition de l'année dernière, en termes de fréquentation et de qualité artistique et esthétique, ou de nouveauté esthétique.
1: Écoutez, sur la fréquentation, on n'a pas à se plaindre parce que elle est en constante augmentation depuis la première année. Alors ça, c'est vraiment intéressant. Bon, je ne peux pas dire que ce soit les vieilles charrues. Hein. Non, c'est pas ce que je veux dire. Mais ça déclenche quand même un intérêt que je trouve d'année en année. Cet intérêt se fortifie d'année en année. Et ça, moi, ça me fait plaisir. Et on a aussi... On accueille aussi un public qui n'est pas celui du Quartz, qui est un public beaucoup plus jeune. Et on touche des tranches d'âge que nous ne touchons pas habituellement. Hein. Je dois dire que quand même les concerts de musique de notre temps, que ce soit à Paris d'ailleurs, hein, que ce soit au Quartz ou ailleurs, disons la moyenne d'âge n'est quand même... on n'est pas sur les 20-30 ans. Hein. Tandis qu'à Électrocution, eh bien, on y est. Et ça, pour moi, c'est un véritable succès.
0: Comment vous l'expliquez ? Est-ce que c'est une curiosité pour la création ou est-ce que c'est l'apport de cette nouvelle technologie qui amène un public qui n'allait pas forcément au concert de musique avec des instruments acoustiques ? Ou les deux ?
1: C'est vrai que... Les nouvelles technologies, l'électroacoustique, l'électronique, ça attire beaucoup les jeunes. Hein. Ça, c'est clair, parce qu'ils font ça chez eux aussi, et tout seuls. Hein. Et donc, il y a un autre phénomène quand même, parce qu'il ne faut pas non plus tout réduire à ça. C'est que, bon, il faut faire une programmation qui soit très ouverte, quoi. Il faut aussi décloisonner. Les musiques de notre temps. Hein. Et voilà, et je m'applique aussi à le faire parce que il n'y a aucune raison de faire des musiques improvisées. On reçoit le samedi 24, par exemple, on est en relation avec un partenaire aussi de Brest qui s'appelle Rancard Hip Hop. Hein, et on fait une soirée, c'est plutôt une après-midi, avec des musiques improvisées, danse improvisée avec deux danseuses, Marie-Laure Karadec et puis une autre danseuse, Nicolas Cadoré, qui fait de l'harpe électrique. Un atelier du conservatoire, parce qu'on travaille beaucoup avec le conservatoire, vous savez bien, hein, et un graffeur qui va graffer en direct sur toutes ces musiques improvisées. Là, vous voyez, je pense que ça peut attirer quand même pas mal de gens et pas mal de jeunes.
0: Oui, c'est vrai. Alors, vous avez évoqué le conservatoire. J'allais y venir parce que c'est vrai que le conservatoire a aussi une politique d'ouverture vers les musiques actuelles qu'on ne rencontre pas partout. C'est quand même un conservatoire qui est très en pointe là-dessus.
1: Bien sûr.
0: Puis, il y a à Brest un certain nombre de structures très orientées vers l'art contemporain et la recherche. Vous avez cité Passerelle. On peut citer la Carène, que j'ai reçue il y a peu de temps, qui ont aussi, dans une autre, un autre domaine, mais aussi qui ont une politique de recherche et de création qui est tout à fait intéressante.
1: Voilà. Alors, vous citez la Carène, justement, on fait une collaboration aussi avec la Carène, hein, pour la date, c'est le 23, voilà, le 22, jeudi 22,
0: oui.
1: jeudi 22 mars, on fait une collaboration avec la Carène, et on a décidé ensemble avec son directeur, Gwen Potard, on a décidé ensemble, on a travaillé une programmation de conjointement pour essayer d'allier un peu toutes nos préoccupations esthétiques, qui ne sont pas les mêmes, bien sûr. Hein. Et on est arrivé donc à engager Monolithe Noir, hein, qui est une sorte de DJ qui arrive avec plein de bidules électroniques, etc. Et la particularité aussi de ce concert, ce sera que le lieu n'est pas décidé, enfin, il est décidé, bien entendu, dans notre tête, mais il restera secret pour le public jusqu'au dernier moment.
0: Oui, il faut quand même que le public vienne, il faut qu'il sache où ça se passe.
1: Rendez-vous à la Carène,
0: oui,
1: rendez-vous à la Carène, et on les emmènera en autobus dans ce lieu secret,
0: hein, bon,
1: qui s'appelle Électropression.
0: Eh bien, on verra. Ça donne une indication. Alors, on va évoquer...
1: Oui, ça donne une indication.
0: Oui, ça donne une indication, oui. On va évoquer les partenaires, je dirais, institutionnels, historiques, et puis peut-être ceux qui viennent, puisque j'ai vu que vous avez invité aussi le studio de Liège, donc on va l'évoquer. Et puis on parlera plus précisément de la programmation, des compositeurs, des artistes invités, mais... Avant, je vous propose que nous ayons notre première pause musicale. Alors, qu'est-ce que vous allez nous proposer ?
1: Alors, écoutez, je pense que ce serait bien, justement, puisque vous avez parlé de cette collaboration avec le Centre Henri Pousseur de Liège, d'écouter un compositeur belge qui s'appelle Jean-Luc Fafchan, hein, et qui a une très belle pièce pour piano et alto et électronique.
0: Eh bien, on l'écoute.

0: finie par Harry Blachette. Cette œuvre va, très belle œuvre d'ailleurs, va nous permettre d'intervenir sur les invités. Le compositeur est belge. Alors cette année, vous avez invité le studio Henri Pousseur de Liège en Belgique. Pourquoi ?
1: Voilà, alors c'est le centre, un centre de création musicale qui se trouve à Liège, qui s'appelle le centre Henri Pousseur. Henri Pousseur, un des grands compositeurs belges, on pourrait dire le Boulez de la Belgique, peut-être. En tous les cas, c'est la même génération. Le studio Henri Pousseur, chaque année, on travaille avec un studio de création musicale. Hein, parce que, ben, pour nous, c'est indispensable d'avoir une collaboration de ce genre, parce que évidemment, on n'a pas de studio à Brest. Et si on fait des créations, etc., si on demande à un compositeur de composer une pièce mixte, eh ben forcément, elle doit se faire dans un studio de création musicale. Donc, moi, j'ai pris contact avec le directeur du studio du centre Henri Pousseur à Liège, qui s'appelle Sting Bouve, et qui a tout à fait adhéré à cette coproduction. Et on a décidé, conjointement, de faire une sorte de focus sur les compositeurs belges, parce que j'avoue que je ne les connaissais pas tellement. En tous les cas, les nouveaux, si vous voulez. On connaît les anciens, mais bon, voilà. Et donc, ça m'a permis de faire une prospection très intéressante, grâce aussi à Sting Bouve. Hein. Et donc, on a invité deux compositeurs belges. Bon, il y en a un qui ne viendra pas, mais il y en a un qui sera présent. Et on va faire une table ronde aussi, avec le directeur du studio, ce compositeur, un compositeur français, parce que ça, c'est très intéressant aussi de voir, d'essayer de faire des interactions entre la création française et puis la création belge. Quand même, c'est des pays très proches. Et on a invité un compositeur avec qui on a travaillé aussi beaucoup, des années, qui s'appelle Jean-Luc Hervé, et qui nous fait une création, hein, d'ailleurs, qui est tout à fait étonnante, parce que cette création, c'est pour, d'abord, l'instrument est assez inusité, c'est pour clarinette contrebasse. Alors, bon, vous qui connaissez bien le basson et le contrebasson, je vous dis pas l'énorme instrument qu'est la clarinette contrebasse. Et cette clarinette contrebasse qui sera là, avec Jean-Marc Fessard, notre clarinettiste de sillage, il y a la particularité de cette pièce, c'est qu'il va y avoir une vingtaine de haut-parleurs qu'on ne verra pas, ces haut-parleurs seront entièrement cachés du public. Hein. L'instrumentiste sera au milieu de tout ça, et les haut-parleurs déclencheront des sons complètement spatialisés, avec des sources, des haut-parleurs, qui seront absolument invisibles du public. Et ça donne quelque chose de très, très mystérieux. Et quand j'ai parlé de ça à Sting Bouve, le directeur du centre, il était très enchanté d'avoir cette création. Donc, il va l'avoir aussi, parce qu'on va les jouer en Belgique, oui, tout de suite après le festival. Et puis, en France, on fait des créations françaises, bien sûr, de compositeurs belges comme Jean-Luc Fafchamp et Luc Brewez. Voilà.
0: Ah oui, tout à fait. Oui. Voilà. Vous avez dit tout à l'heure qu'un des compositeurs belges viendra au cours du festival électrocution, c'est lequel ?
1: C'est Jean-Luc Fafchamp.
0: D'accord.
1: Parce que malheureusement, Luc Brewez est décédé. Voilà.
0: Tant pis pour lui. Ben oui, c'est... Ben...
1: Voilà.
0: Est-ce que la création française se porte bien aujourd'hui ?
1: Je dirais trop bien.
0: Ah, c'est-à-dire ?
1: Ben, trop bien, parce que il y a beaucoup de compositeurs, et donc ils sont très créatifs et très inventifs, et malheureusement, il n'y a pas assez d'offres pour les jouer. Voilà, c'est un peu le problème. C'est pour ça que ce festival électrocution...
0: C'est important.
1: Et, oui, voilà, c'est important.
0: Oui, oui, oui.
1: C'est... Bien sûr, voilà, pour moi, c'est d'une importance capitale, oui. Mais c'est quand même, je dirais, quand même une pierre dans le... C'est sur la plage, quoi.
0: Oui, c'est une plateforme qui permet aux, oui, aux compositeurs de se faire connaître, de,
1: oui,
0: se faire entendre.
1: Voilà.
0: Mais à part cette pièce de Jean-Luc Hervé, est-ce qu'il y aura d'autres créations au cours du Festival Électrocution de cette année ?
1: Oui. Alors, il y aura, bon, pas mal de créations françaises avec les compositeurs belges. Il y en aura deux, en tous les cas. Hein. Et puis, une création de Martin Matalon, parce que vous savez, moi, j'aime beaucoup travailler avec des compositeurs qu'on suit depuis des années.
0: Oui, il est déjà venu à plusieurs reprises.
1: Martin Matalon, qui vient d'ailleurs d'être nommé professeur de composition au CNSM de Lyon, là, très récemment. Et donc on suit, et on crée une pièce pour piano et électronique que nous avons commandée, que l'ensemble CIH a commandée. C'est-à-dire que, voilà, on a délié les cordons de la bourse pour demander à un compositeur de faire une œuvre pour ce festival.
0: D'accord. Voilà. Et donc, finalement, l'ensemble Sillage a une politique de diffusion, de création, de commande. Donc, c'est vraiment dans tous les rouages de la création contemporaine.
1: Oui, on essaye de couvrir un peu.
0: Et est-ce qu'il y aura des compositeurs brestois ou bretons ou des interprètes hors l'ensemble Sillage?
1: Bien sûr. Oui, oui. Ben, de toute manière, dans l'ensemble Sillage, il y a des Bretons. Voilà. Il n'y a pas que ça. Mais il y a des Bretons. Stéphane Sordet, par exemple. Mm-hmm. Et là, on travaille avec Nicolas Cadoret.
0: Le harpiste, oui.
1: Le harpiste électrique.
0: Oui.
1: Que j'aime beaucoup. Hein. Et donc, voilà. Alors, mais vous savez, on est quand même un festival où... international, quand même. Il y a beaucoup de gens qui viennent. Moi, j'y tiens beaucoup aussi, parce que il faut avoir un noyau dur, bien sûr, ici, à Brest, mais il faut aussi éclater un peu les frontières.
0: Alors, on va parler donc des différents concerts, des lieux, des dates, des compositeurs qui seront joués, des programmes à chaque fois, mais avant, et ça nous permettra de revenir sur les différents sites qui se sont associés, les différentes structures culturelles qui se sont associées d'une manière, je dirais, quasi permanente à l'ensemble Sillage pour ce festival, mais avant, j'aimerais que nous ayons notre deuxième pause musicale. Alors, qu'est-ce que vous nous proposez ?
1: Eh bien, écoutez, malheureusement, on ne peut pas écouter la création de Jean-Luc Hervé.
0: Parce qu'elle n'est pas encore créée.
1: Voilà. Elle sera créée le 23.
0: Bah oui.
1: Mais on peut écouter une œuvre de lui.
0: Ah, tout à fait, oui. Hein,
1: qui s'appelle En découverte, et qui est pour deux violons et électronique. Et l'électronique est très discrète aussi. Vous voyez, il y a des compositeurs qui sont très fins dans la manière d'utiliser cette technologie.
0: Ben oui. Comme dans la musique acoustique, on a eu Wagner et Debussy, et bien dans la musique mixte, on a des gens qui le font discrètement, puis d'autres d'une manière un peu plus présente. Eh bien, on l'écoute.

0: Philippe-Harry Blachette, j'ai vu dans la programmation qu'il y avait un certain nombre de je vais appeler ça des séquences ou des studios qui étaient prévus. Alors, pouvez nous expliquer un petit peu ce que sont ces studios?
1: Alors, ce sont des ateliers, hein, à première vue, hein, où, ben voilà, il y a beaucoup de gens auront l'occasion de composer des choses électroacoustiques mixtes, et on a aménagé pour eux des ateliers sur une longue durée, hein, pour qu'ils puissent le faire, et la restitution se fera dans le cadre du festival. Voilà. Et donc, exemple, bon, alors le conservatoire, bien sûr, avec la classe de composition et la classe d'électroacoustique du conservatoire, donc Noémie Springer et puis Ruth Matarazzo, voilà, donc qui présenteront tous les travaux de leurs élèves, hein, voilà, une sorte de work in progress, hein, comme ça. Et puis, on a fait une collaboration.

0: conservatoire aussi a imaginé une sorte d'atelier qui s'appelle le paysage sonore, et en relation aussi avec musique et danse en Finistère. Voilà. Et donc, on aura aussi la restitution des travaux de cet atelier. Et une grande nouveauté, parce que moi, ça m'a beaucoup intéressé de faire ça. Vous savez qu'on fait une collaboration avec ISB, donc c'est le image et son de l'université, qui est un master 2, image et son, et on reçoit beaucoup d'étudiants qui sont stagiaires. Et qui travaille sur les techniques d'électrocution, enfin les techniques d'enregistrement, de diffusion, enfin tout ce qui a toute la cuisine, quoi. Hein. Ce sont les étudiants de l'UBO qui font ça, évidemment encadrés par des grands professionnels. Hein. À ce propos, je vous dis que France Musique aussi viendra enregistrer le concert du 23 mars. Je ne peux pas vous dire la diffusion, mais ils m'ont pas donné. Enfin, voilà. Donc, on a une sorte de rassemblement, quand même, de professionnels qui est assez intéressant. Et ces étudiants de l'UBO, en tous les cas certains, deux ou trois, ont imaginé une installation interactive qu'on présentera le samedi 24 mars. Alors, cette installation interactive, c'est quelque chose d'assez original, parce que c'est plein de coquillages. C'est des coquillages qui sont installés sur une sorte de table en verre où il y a des capteurs qui sont en dessous. Et dès qu'on bouge un coquillage, ça fait un son différent. Et c'est toute une installation comme ça. Et le public sera appelé à jouer de ces coquillages et à composer en direct. Voilà. Et donc, je trouve ça vraiment très intéressant.
1: Ah bah oui, c'est vrai. Et alors, ce qui est intéressant aussi, c'est le fait que c'est véritablement un festival qui associe toutes les différentes formes de d'art, de culture. C'est de l'art total, puisque on a l'ensemble son et comment dire. Je sais plus tout le que vous évoquez tout à l'heure à UBO, on a la création, on a la danse, on a vraiment toutes les oui. manifestations artistiques, toutes les représentations artistiques qui sont représentées. C'est de l'art vivant.
0: Absolument. Et on a appelé ça électrospatial, puisque tous les sons sont spatialisés dans la salle. Et on a réservé une salle spéciale à Passerelle, le centre d'art contemporain, pour ces trois étudiants qui présentent cette installation. C'est assez superbe, quoi, je trouve.
1: Et électrofriction, c'est quoi ?
0: Alors, électrofriction, oui, on a bah, électrofriction, c'est un concert. Hein. D'abord, c'est le 23 mars, électrofriction. À 18h30, il y a électro-solo. Et on présentera une pièce pour piano et percussion. La seule différence, que c'est le pianiste qui joue aussi des percussions, hein, qui est de ce compositeur belge dont je parlais tout à l'heure, qui s'appelle Jean-Luc Favchamp, et qui est une pièce extraordinaire. C'est une véritable performance pour le pianiste, car la pièce dure 50 minutes, sans un silence, sans rien.
1: Comme la sonate de Liszt.
0: Tout à fait. Piano et percussion, et le pianiste joue la percussion en même temps que le piano. Voilà. Et je dois dire que Vincent Leterme, qui va jouer cette pièce, m'a regardé d'un seul œil quand je lui ai présenté la partition. Mais il s'est pris au jeu de ça et ça va être fantastique. Et ensuite, Électrofiction, qui est le concert de 21h, où là, justement, on aura la création de Jean-Luc Hervé avec ses haut-parleurs qui sont disséminés dans la salle, et puis des compositeurs belges qui seront représentés, un compositeur français aussi qui s'appelle Pierre Jodlowski.
1: Qui a déjà été ici, il a déjà été joué dans un festival électrocution.
0: Oui, oui. Il a déjà été joué. Vous avez une grande mémoire, monsieur Jean-Pierre Seguin. Et voilà. Moi, je dis aussi les jeunes compositeurs, voilà. Je présente une pièce cette année d'un jeune compositeur qui s'appelle Gonzalo Bustos, qui est un

0: d'origine argentine, qui vit en France. Et c'est une pièce pour cajones. C'est-à-dire, vous savez, c'est un instrument populaire qu'on peut employer dans des danses, dans tous les pays d'ailleurs, ça existe. C'est une sorte de boîte en bois, comme ça, qui est posée à terre, et on frappe avec les mains, etc., etc. Et il a fait une pièce pour cajones et électronique. Et on entendra dans Électrofiction cette pièce aussi.
1: Eh bien... ce que je vous propose, c'est que pour la dernière partie de cette émission, nous faisions une sorte de rétrospective, de présentation. Voilà, je cherchais le terme, de présentation des différents concerts, des différents lieux de concert du festival. Mais avant, on va avoir notre dernière pause musicale. Alors, qu'est-ce que vous avez choisi ?
0: Eh bien, justement...
1: Ça, ce que c'est que le hasard, quand même.
0: Voilà. Donc, Gonzalo Bustos, une pièce qui s'appelle « Temps de terre » pour cajones et électronique. Et il a composé cette pièce à l'IRCAM.
1: Eh bien, on l'écoute.

0: Philippe-Marie Blachette, on a vu tout à l'heure, vous l'aviez dit, qu'il y allait avoir une table ronde avec compositeurs belges, compositeurs français. Oui. Est-ce qu'il y aura, comme les années précédentes, une ou plusieurs expositions ?
1: Ah bah oui, forcément. C'est dans le cadre des expositions du Centre d'art contemporain Passerelle
0: oui.
1: qu'on fait le festival Électrocution. Alors cette année, on a aménagé aussi des plages pour la visite des expositions, vous voyez. Donc le public pourra, avec des plages qui sont déjà décidées, qui sont notées sur le programme, pourra visiter l'exposition. Alors il y aura Frédéric Techner, qui est un graphiste fameux, parisien, fameux. Il y aura Jonathan Hullel, Saldanha, et puis Édouard Le Boulche. Voilà. Et ça, on pourra visiter l'exposition, bien entendu, puisque c'est aussi la relation entre les arts plastiques et puis et la musique. Voilà.
0: Alors, oui, je vous en prie.
1: Et donc, après, bon, on va commencer vraiment le festival le mercredi 21 mars, avec l'inauguration du festival. Je dis ça parce que ça ne sera pas seulement la prise de parole et puis le pot de la mairie. Il y aura aussi une performance, voilà.
0: Oui.
1: Une performance avec notre percussionniste qui s'appelle Hélène Conlobotti et qui va faire une pièce d'un compositeur mexicain qui s'appelle Javier Alvarez et qui est une pièce pour maracas amplifiée et électronique. Et c'est une pièce tout à fait extraordinaire et très... avec aussi une tendance assez populaire de musique mexicaine. Mais c'est une sorte de proposition contemporaine basée sur des musiques traditionnelles populaires. C'est tout à fait intéressant. Ensuite, il y aura le concert. Alors, Électrofusion.
0: Oui.
1: Le 23 mars à 20h30, le 21 mars à 20h30. Donc ça, c'est la relation électrofusion, c'est la fusion, je dirais, entre l'ensemble Proxima Centauri et puis l'ensemble Sillage, hein, avec évidemment une présentation des pièces de Proxima Centauri. Hein, donc avec un répertoire dont ils ont l'habitude, notamment une pièce extraordinaire qui s'appelle Concertino d'Autunno de Francesco Filidei, qui est un compositeur italien, qui est une pièce composée de complètement d'accessoires. Il n'y a aucun instrument. Il y a des flûtes à bec, mais qui sont utilisées d'une manière pas du tout comme on pourrait le penser, hein, en flûte à bec. Et il y a plein d'instruments, des instruments tout à fait, des petits instruments, hein, qui seront amplifiés et qui seront joués par tous les musiciens. Voilà, une pièce tout à fait étonnante, vraiment. Ensuite, le lendemain, nous avons un concert à l'UBO qui suivra la table ronde avec les compositeurs belges. Donc, on jouera une pièce pour violon électronique qui s'appelle Ni fleur ni couronne pour violon électronique de Luc Brewez. Et ensuite, le soir, il y aura un concert. Alors, électropression en partenariat avec la Carène dans un lieu secret. Le lendemain, le 23 mars, Electro Solo, cette pièce magnifique de 50 minutes, une véritable performance pour piano, percussion et électronique. Et le soir, à 21h, Électrocution, donc, alors Electro Friction, hein, avec les créations, les diverses créations, c'est-à-dire celle de Jean-Luc Hervé, celle de Martin Matalon, et aussi des créations françaises avec les compositeurs belges. Voilà. Et le lendemain, le samedi 24, toute la matinée sera consacrée à des ateliers, paysages sonores, électro-landscape, l'installation interactive des étudiants de l'UBO électrospatiale, la restitution de l'atelier assisté par ordinateur, de musique assistée par ordinateur électro-MAO, hein, et le couronnement et la fin du festival à 16h30, électro-impro, où on aura ces deux danseuses, ce graffeur et Nicolas Cadéret, plus un atelier du conservatoire, un atelier d'improvisation du conservatoire, voilà, qui nous font découvrir des choses extrêmement brillantes et colorées, puisque le graffeur sera là pour ça.
0: Bah, ça fait se faire riche, encore une fois. Alors, monter un festival comme celui-là, ça demande d'abord beaucoup d'investissements techniques. Bon, on l'a vu, vous avez des coopérations avec la Carène, avec Passerelle, en priorité avec l'UBO.
1: Oui.
0: Mais ça demande aussi des moyens financiers importants. Vous bénéficiez d'aide, oui. De qui vous aide à monter ce festival?
1: Eh bien, écoutez, la ville de Brest, bien sûr, parce que elle nous donne beaucoup de matériel. Hein, parce que vous savez, à Passerelle, il faut tout installer. Il n'y a rien, hein, au niveau du son.
0: Oui.
1: Voilà. Et le quartz. Voilà. Si vous voulez, là, on a un soutien technique énorme du quartz et de la ville de Brest. Hein. Ça n'empêche que nous sommes obligés, évidemment, de faire venir un réalisateur informatique musical. Hein, en informatique musicale. Alors, c'est celui du studio Henri Pousseur de Liège qui vient, bien entendu, puisque c'est ça la collaboration. Hein. Et puis, effectivement, on a quelques aides, mais c'est un énorme sacrifice que nous faisons chaque année pour ce festival. Hein. Et on a, je dois vous dire franchement qu'on n'a pas assez d'aides financières. Et que il va falloir qu'on s'en occupe vraiment, parce que ce festival a tendance à se développer d'année en année, et cette année notre budget sera plus important que celui de l'année dernière, et on va certainement avoir des difficultés à le boucler.
0: Donc c'est un appel aux financeurs. Alors, mais oui. Vous avez des financements donc publics. Est-ce qu'il y a également des sociétés privées qui, est-ce que vous avez un financement privé qui vient en supplément ou
1: non, on a de l'argent public.
0: Oui,
1: d'accord,
0: oui.
1: Oui,
0: tout à fait.
1: Oui, oui.
0: Ce festival, ça fait combien de temps que vous le préparez, cette édition?
1: Oh ben écoutez, l'édition 2019 est déjà en route.
0: J'allais vous poser la question, c'est-à-dire que à partir du moment où le festival est engagé, le suivant se prépare.
1: Oui, mais ça fait boule de neige, vous savez, hein. Ça fait boule de neige parce que quand on travaille, j'ai eu énormément de propositions et bon, toutes les recherches que j'ai pu faire moi-même m'amènent aussi à faire des choix, mais ces choix aussi sont pour peut-être l'année prochaine.
0: Tout à fait, oui.
1: Vous voyez ce que je veux dire?
0: Oui.
1: Et donc, voilà, ça fait boule de neige, vous savez.
0: Rien n'est jamais abandonné. À partir du moment où il y a de la qualité, voilà. On reporte peut-être d'une année, mais voilà.
1: Oui.
0: Alors, l'ensemble sillage, on l'a vu au début de cet entretien, se produit non seulement à Brest et dans la région, mais va plus loin. Alors, quels sont vos projets actuels de concerts à Brest, en Bretagne et à l'extérieur de la Bretagne, et à l'extérieur de la France, même si vous allez à l'étranger? Oui, parce que vous allez en Belgique, déjà.
1: Oui, oui, oui. Ben, voilà, la relation avec le studio Henri Pousseur nous amène en Belgique, tout de suite après le festival, d'ailleurs. Hein. On doit aller aussi à Bordeaux. Hein. Et on fait beaucoup de choses en région Bretagne, avec un projet de Jean-Luc Hervé, qui est aussi tout à fait étonnant. C'est un opéra jardin. C'est un opéra jardin. Et donc, cet opéra jardin, c'est une proposition de plein air, hein, ou bien on peut le faire dans une serre tropicale. Hein. D'ailleurs, on l'a créé à Brest, au Jardin Botanique.
0: J'allais vous poser la question, oui. Donc, c'est une coopération supplémentaire.
1: Voilà. Et donc, on va le faire au Jardin des Plantes aussi, à Paris,
0: oui.
1: Hein, au mois de mai. On va le faire au Festival Sonic à Quimper, au Jardin de la Retraite, au mois de mai également. On va le faire au château de Trévarez. Hein, et on va le faire à l'abbaye de Royaumont en août. Voilà. Un opéra jardin qui dure 30 minutes. Et avant l'opéra jardin, on a un botaniste. Alors, c'est en plein air. Il faut se voir dans un endroit programmé, dans un endroit où il y a beaucoup de végétation, mm-hmm. avec beaucoup de plantes. Hein. Et on a un botaniste, avant l'audition de cet opéra, qui explique les plantes, etc., dans le jardin où il est. Et ensuite, suit cet opéra jardin qui dure 30 minutes avec une chanteuse et tout un soprano, et tout un dispositif électroacoustique qui est aussi caché du public et qui se déclenche avec des gestes de la chanteuse.
0: C'est un opéra écolo.
1: Absolument.
0: Alors, ben, je vois que donc, l'ensemble, vous-même et l'ensemble, eh bien, font lié de projets. Et puis, on a vu également qu'il y aura un festival, une sixième édition l'année prochaine du festival Électrocution à Brest.
1: J'espère.
0: Eh bien, Philippe Larivière-Lachette, merci d'être venu nous expliquer ce qu'était ce prochain festival qui se déroulera, rappelez-nous, du...
1: Alors, du 20 mars au 24 mars inclus.
0: Et puis, rendez-vous l'année prochaine.
1: Merci beaucoup, Jean-Pierre Saguin.
0: Merci.

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3: Bonjour, bonsoir à toutes et à tous. Eh bien, aujourd'hui, ce sera sans Anne Bergogne, restée à Paris pour des affaires personnelles. Mais nous avons le grand plaisir d'avoir Laurent Lecrétois.
4: Bonsoir, bonsoir Daniel, bonsoir,
3: bonsoir
4: à tous.
3: Bonsoir. Et Arnaud Le Goëfleck, notre invité.
5: Bonjour, bonsoir.
3: Bonjour, bonsoir. Ben oui, parce que ça passe à 19h. Donc, maintenant, avec la nuit qui tombe,
5: oui.
3: C'est plutôt bonsoir. Quoi.
5: Oui, ben voilà, très bien.
3: Tu es donc notre invité, Arnaud.
4: Oui, Arnaud est notre invité pour évoquer assez longuement, je l'espère en tout cas, l'église de la Petite Folie, les 20 ans d'un label qu'Arnaud et d'autres ont créé et on va parler.

0: plusieurs cordes à son arc. Donc on va se...
1: Des BD,
0: on, là, voilà, vois, Daniel, tu as un stock de BD, je vois, on va parler scénario, on va parler bouquin, on va parler BD. Dans la seconde partie de l'émission, je ferai un petit au revoir à Pierre Soulages. Je vous parlerai à cette occasion d'un livre que Christian Bobin, que nous aimons beaucoup, lui avait consacré il y a de cela 2 ans. Et puis Daniel, tu as, je crois, quelques humeurs météo à nous proposer.
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1: Avec des anniversaires joyeux pour ouvrir cette humeur, celui par exemple de la chorale Peuple et Chansons, 20 ans déjà pour cette chorale qui reprend avec cœur des chansons de lutte et de liberté. C'est à écouter au Macorlan dimanche prochain, donc le 27 novembre. Et la semaine du cinéma britannique avec nos petites mouettes fête sa 10e édition cette semaine. On file au studio déguster en VO, s'il vous plaît, les pépites rassemblées par les bénévoles, tous des passionnés. Le festival s'achève mardi prochain avec la projection en avant-première du film Good Luck to You, Leo Grande. Grande, je pense à comme ça, hein, voilà, Grande, avec Emma Thompson et Daryl McCormack. L'heure de la retraite ne sonne pas pour Nancy Stocks, bien décidée à rattraper le temps perdu, le désir n'a pas d'âge. Et puis séance de rattrapage pour plusieurs films, dont une robe pour Mrs. Harris, une délicieuse comédie britannique, un feel-good movie, comme ils disent de l'autre côté de la Manche, avec Leslie Manville, qui est actuellement la Margaret de The Crown dans la saison 5. Sinoche, toujours la semaine dernière, le port de la Bervrac a été littéralement envahi par des camions d'une nouvelle production cinématographique ou télévisuelle, ça je ne sais pas vraiment, l'adaptation du livre « Soudain seul » de la navigatrice Isabelle Autissier. Et les deux comédiens principaux, Gilles Lelouch et Mélanie Thierry, ont visiblement été très friands de la cuisine bretonne. On les a vus déguster des huîtres et autres lichouseries finistériennes dans un très bon resto brestois. Leur nom commence par un M et ils sont tous les deux en préparation d'un nouvel album. Miossec serait actuellement en studio en Belgique. Quant à Matmata, le groupe revient en force avec un nouveau titre, Brest même, Miossec, Matmata, Brest, hein, logique, avant le concert de mars à la Carène qui affiche déjà complet. On peut réserver ses places pour le concert de novembre à l'Arena. En attendant le prochain album en février prochain. Et donc voici sur Radio Neptune un extrait de Brest même.

De Brest, on part à Landerneau, au fond, Hélène et Édouard Leclerc. Vendredi 2 et samedi 3 décembre, il risque d'y avoir du monde à l'exposition Ernest Pignon-Ernest, puisque l'artiste revient pour des visites commentées et des signatures. Il faut réserver ses places. Et puis, une autre exposition qui vient d'ouvrir aux Ateliers des Capucins, intitulée 1630-2030, Brest Grand Balcon, j'ai pas eu le temps d'aller la voir. L'exposition revient sur les temps forts qui ont transformé la ville, en attendant sans doute que les choses bougent autour de l'ancienne prison de Pontagnou et des terrains de la marine pas très loin. Enfin, laissez-vous porter par les voix du festival Grande Marée dédié aux histoires.

que nous racontent avec brio conteurs et conteuses pour clore le festival. Deux pépites autour du plaisir des femmes, des histoires de femmes et de plaisir donc, avec Carole Geoffrin, le 1er décembre à la médiathèque Geoffourne, dans le quartier de l'Europe. Et ne ratez pas la venue d'Alice Zeniter, comédienne, dramaturge, écrivaine. Elle nous offre une conférence-spectacle à la Maison du Théâtre les 1er et 2 décembre. Ça s'appelle « Je suis une fille sans histoire », un récit autour de la création et des mots avec l'auteur du livre « L'art de perdre », prix Goncourt lycéen en 2017, un livre passionnant et gageons que la rencontre le sera tout autant. Anniversaire toujours et hommage à une longue dame brune. Il y a 25 ans, le 24 novembre 1997, Barbara nous quittait. L'immense dame de la chanson, sa poésie, sa voix, sa musique, ses gestes restent très présents pour elle, pour nous. Voici ma maison.

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1: Ma maison, Barbara.
2: Sur Radio Neptune, en compagnie d'Arnaud Le Goëfleck, notre invité. Rebonjour Arnaud, avec un anniversaire qui est quand même un sacré anniversaire, puisqu'il s'agit des 20 ans de l'église de la Petite Folie, un label que tu as créé avec Maëlle, et qui s'adresse et qui parle aux gens réveillés.
3: C'est ça.
2: Ça, c'est mignon comme...
3: Oui, on a cherché un slogan, et c'est pas mal, je trouve. L'église de la Petite Folie parle aux gens réveillés. Ouais.
2: Aux gens réveillés. Ça veut dire qu'à un moment, tu étais déjà dans la musique et tu as éprouvé le besoin de créer ton propre label.
3: Bah, c'était l'exemple de ce qu'on écoutait, quoi. C'est-à-dire des artistes américains ou anglo-saxons ou allemands. Enfin, en France, c'était aussi, il y avait aussi des exemples de labels indépendants, fameux, surtout issus du mouvement punk, en fait, Bondage Records. Avant, il y avait Sarava, que les amateurs de chansons françaises déviantes connaissent. Et ça m'avait toujours fasciné, l'idée comment qu'il puisse y avoir des labels, donc avec une ligne, avec une esthétique, avec une indépendance, etc. Et donc c'était naturel à un moment d'essayer d'imaginer, de créer nous-mêmes, comme on vient d'écouter ma maison de Barbara, on voulait créer notre maison. Quoi. Voilà.
2: Votre maison à vous, avec cette esthétique très diverse en fait, parce que au début il y a eu tes albums qui ont été produits et qui sont sortis sous ce label-là, mais d'autres sont arrivés très vite.
3: Oui, en fait, au départ, nécessité fait loi, donc on crée un label parce qu'il faut bien sortir le premier disque. Hein. Qu'est-ce qu'on fait de ce disque? Il faut le sortir, donc on crée le label pour ça, puis petit à petit, au bout d'un moment, on se pose la question, est-ce qu'on continue à sortir les disques d'un seul? En l'occurrence, c'était moi au départ. Ou est-ce qu'à la faveur de rencontres, on ouvre? Et évidemment, le but, c'est d'avancer, pas de se scléroser soi-même. Donc, j'ai rencontré John Trapp en 2009, et ça a été la grande bascule un peu pour le label, où tout d'un coup, on s'est ouvert, et on n'a ensuite pas cessé de s'ouvrir, finalement.
4: Vous vous autorisez plein de styles de musique différents, plein d'artistes, on va en parler longuement, on va même les écouter. Est-ce qu'il y a une ligne conductrice? Comment on choisit? Est-ce qu'on fonctionne par coup de cœur? Est-ce qu'il y a un cahier des charges? Non, je ne crois pas, mais comment se passe et comment se crée cette affinité entre l'idée que tu t'es fait au départ de ce label et les artistes qui vous rejoignent au fil de l'eau?
3: Il y a trois choses, en fait. La première chose, c'est qu'on vient tous du rock. Ça, c'est la base, c'est-à-dire que bon, on n'a rien contre les gens qui viennent d'autres horizons, mais nous, on vient du rock. C'est-à-dire qu'au départ, on en a écouté, on a voulu en faire. Et la deuxième chose, et peut-être le plus important, il faut un grain de folie, quoi. Un petit peu un pied dans l'étrange. C'est cette dimension-là, pour moi, c'est le cœur du sujet. Et la dernière chose, mais c'est pas non plus limitatif, c'est que j'essaye de faire en sorte que ce soit plutôt chanté en français. Mmh. Parce que ça m'intéresse, mais on a aussi, fidèle à nos origines rock, on a aussi une forte... on écoute aussi des choses en anglais, il y a des artistes anglophones sur le label, mais j'aime bien quand ça se francophonise un peu.
4: Parce que tu es attaché aux mots, évidemment.
3: Voilà, moi ce qui m'intéresse, c'est de faire sonner le français dans un contexte rock, voilà, en gros. Hein.
2: Avec des artistes qui sont venus vers le label, ou c'est toi qui es allé vers les artistes? Parce que là est sorti, alors uniquement sur Internet, je crois, hein,
3: oui,
2: une compile des disques mystérieux depuis 2002. Moi, j'adore les mots utilisés, sont absolument...
4: Et c'est une excellente compilation, accessoirement,
2: voilà,
4: on peut le dire.
2: 16 titres, quand même, sur cette compilation que l'on peut télécharger, c'est ça?
3: C'est ça. Ou écouter en ligne aussi.
2: Ou écouter en ligne, si ça c'est plutôt bien.
3: Bah, les artistes, ça, c'est des rencontres en fait. Hein. C'est pas, je crois qu'on n'a jamais répondu, ça n'a jamais fonctionné par on reçoit quelque chose, on choisit, on n'a jamais fait notre marché en fait. On a rencontré des gens et puis ensuite on a continué avec ces gens-là. Quoi. Et on a continué à travailler ensemble. Souvent d'ailleurs les uns travaillent sur les listes des autres.
2: Oui. Il y a des duos aussi.
3: Il y a des duos.
2: Par exemple, avec la chanteuse Outil.
4: Outil, voilà, j'allais dire, on reconnaît le style d'Outil à travers d'autres chansons même. Donc, on voit bien les interactions entre artistes.
3: Voilà, plus il y a d'interactions, plus ça devient cohérent aussi.
4: Oui,
3: c'est ça l'idée. Et John Trapp, par exemple, est un peu l'architecte du son de une grosse partie des albums. Il est toujours quelque part à un moment, à une étape ou à une autre, sur la finalisation du master d'un disque. Pareil, il y a un graphiste qui s'appelle Gildas Secretin, qui est aussi un musicien d'ailleurs sur le label sous le nom de Garden with Lips. Et lui, il est là depuis le début, depuis 2002. Je l'ai connu en CM2, donc en fait, il est là même depuis très très longtemps. Mais c'est les grandes amitiés, c'est les longues amitiés. Donc bon, il se trouve qu'il est devenu graphiste et puis bon, on a toujours travaillé ensemble. Donc il y a aussi cette identité graphique. Voilà.
2: Il y a l'identité musicale, très diverse, hein, très mystérieuse. Il y a l'identité graphique. Est-ce qu'il y a quelque chose de Brest dans cette histoire? Parce qu'on sait que tu es très attaché à cette ville et qu'elle nourrit aussi ton imaginaire.
3: Ben, ça dépend des artistes, parce qu'il y en a qui ne sont pas du tout brestois. Il y en a même qui vivent dans les Monts d'Arrée, vous vous rendez compte, dans
4: des appartements, des régions. On est loin, là.
3: Très étrange. Et il y a quelques Parisiens aussi. Et le paradoxe, c'est que finalement, c'est Centre du Monde qui est un des Parisiens de l'étape. C'est peut-être chez lui qu'on retrouve le plus la présence de Brest, parce qu'il était brestois à l'origine, et des fois il parle de Brest, pas souvent en très bons termes d'ailleurs, parce que je crois qu'il a tenu à mettre quelques kilomètres entre lui
2: et cette ville,
3: mais c'est intéressant parce que c'est une bonne manière d'en parler aussi. Donc ben, je pense que chez moi on l'entend un petit peu, et chez Centre du Monde beaucoup, chez les autres pas forcément.
2: On va écouter justement le premier titre de la compile, et c'est un titre de John Strapp, et j'aimerais bien que tu nous dises quelques mots sur cet homme qui est assez incroyable en fait, qui fait plein de choses.
3: Bah, c'est un peu un homme orchestre qui très vite, il a fait beaucoup de il a eu tout un apprentissage autour du métal. C'était un batteur de métal à l'origine, donc petit à petit il s'est devenu un compositeur, etc. Un jour il a rencontré des jeunes rappeurs qui lui ont appris l'art du sampling. Et ça l'a frappé comme une révélation. Il s'est dit, mais en fait, on peut utiliser cette technique pour faire autre chose que du rap. Et donc, voilà, ça a été le début de l'ouverture d'une palette considérable, qui fait que c'est vraiment un homme orchestre assez, assez remarquable.
2: Avec des sonorités, je dirais, presque multicolores dans sa palette musicale. Il y a plein de choses.
3: Il y a plein de choses, c'est assez baroque, c'est assez complexe. Et en même temps, il y a quelque chose de dans les harmonies, quelque chose de très trappien, quoi. On reconnaît tout de suite une espèce de blue note qu'il y a de temps en temps, qui n'appartient qu'à lui, qui crée cette espèce d'atmosphère un peu onirique et un peu étrange qu'il y a dans toutes ses compositions.
2: Allez, on brûle, c'est Radio Neptune avec John Strapp.

0: Brûle de John Trapp que l'on peut trouver sur la compilation des 20 ans du label L'Église de la Petite Folie. Si vous voulez écouter les 16 titres, et c'est vraiment passionnant, vous passez par le site justement de l'église de la petite folie.com. Et nous sommes toujours en compagnie d'Arnaud Le Goëfleck qui a créé ce label en 2002, il y a 20 ans donc, avec Maëlle, ta compagne, ton épouse, actuellement directrice de la Carène. Et Laurent, tu as une question?
1: Oui, moi je brûle d'amour. Alors est-ce que tu brûles autant d'amour, toujours autant d'amour, 20 ans après? Est-ce qu'on a toujours autant de plaisir 20 ans après la création de ce label, à l'animer, à le faire vivre, à le développer?
2: Oui, bien sûr, mais à condition de toujours alimenter le fourneau, quoi, pour que ça puisse brûler correctement. C'est-à-dire que le risque, c'est toujours de se scléroser ou de s'enfermer dans un mode de fonctionnement. Donc il y a toujours des moments de remise en question. Mmh. Là, par exemple, en ce moment, je ne sais pas trop qu'est-ce qui va se passer dans les années qui viennent. C'est des moments intéressants parce que du coup, ça ouvre les possibles.
0: C'est-à-dire, quelle question tu te poses là, par exemple?
2: Je ne me pose pas vraiment de questions, je ne sais pas. C'est une espèce de moment. C'est-à-dire qu'il y a des moments où il y a 3-4 albums d'avance prêts à sortir, où on sait exactement où on va. Il y a une sorte de visibilité sur un an ou deux. Et là, en ce moment, on arrive peut-être à la fin d'un cycle et peut-être au début d'un autre.
1: Et ce temps de pause, il peut être utile aussi pour repenser les choses et relancer l'énergie, la bonne énergie.
2: C'est absolument nécessaire, je pense, de temps en temps. C'est ce qui fait qu'on a duré 20 ans, parce qu'on a déjà eu des périodes comme ça et qu'on...
0: un peu le creux de la vague, ouais, c'est un peu comme la marée, grande marée.
2: Ouais. Il y a des cycles, quoi. Donc ouais. faut que ce soit vivant, il faut suivre des cycles, il ne faut pas être trop dans une planification trop rigide. Ça, c'est important et c'est ce qui permet de reprendre de l'élan et justement d'avoir toujours du goût, comme on dit chez nous.
0: Et ça, c'est la force justement d'avoir un label indépendant, c'est-à-dire hors du contexte, allez, je vais utiliser un vieux mot, du show business, de la production de masse.
2: Bah, c'est une liberté totale, en fait, une marge de manœuvre totale. C'est ce qui fait qu'on dure aussi, parce qu'on est capable de survivre à toutes sortes d'aléas, quoi. Voilà.
1: Mais ça veut dire qu'on sort du modèle économique classique, évidemment, avec ce label. Daniel le disait, on peut télécharger les morceaux, les écouter gratuitement aussi, du coup, en allant sur le site. Mais si on peut les télécharger, c'est quand même mieux. Ça soutient le label.
0: Et là, on paye.
1: Comment on règle ces problèmes quand même de fonctionnement et de modèle économique? Est-ce qu'on s'en affranchit dès le départ? Ou est-ce qu'on essaye de trouver, par des canaux nouveaux, par des nouvelles manières de diffuser la musique, de la faire écouter au plus large? Parce que c'est quand même un peu le but, hein, que cette musique, elle existe. Comment on organise ça? Comment on y réfléchit?
2: Ça dépend des périodes. Au départ, on était totalement affranchi de toute contrainte, puisque c'était de l'argent personnel qui était injecté dans le label systématiquement. Et puis, au bout d'un moment, on essaye d'avoir une cohérence et un cercle économique vertueux. Donc, on essaye de vendre des disques. On essaye de faire des dossiers de subvention qui nous permettent de sortir des disques, etc. Je ne sais plus qui c'est. Un grand manager du punk rock qui m'avait annoncé ça une fois, qui m'avait expliqué qu'il y a trois manières d'alimenter un label, soit la subvention, soit le commerce, soit le banditisme. Alors voilà, nous on sait...
1: Un peu des trois.
2: Nous on fait pas de banditisme, mais le reste on fait quoi. Voilà. Et on est distribué par Modulor, qui est un gros distributeur, qui fait que quand même nos disques sont vendus, se vendent un peu partout, et via les plateformes aussi, etc.
1: Et vous allez jusque dans la production de concerts, de tournées
2: Oui, aussi.
0: Pas... Et de festivals.
1: Et de festivals, tout à fait.
2: Alors, l'Église de la Petite Folie, c'est une structure distincte, en fait, du festival Invisible. On a des liens, évidemment.
0: Qui vient de se terminer.
2: Voilà, on a des liens, évidemment, avec le festival Invisible. Et parfois, l'Église de la Petite Folie produit des dates, produit des concerts. Comme par exemple, samedi prochain au Vauban. C'est une date Église de la Petite Folie, par exemple.
0: Voilà, c'est une date où tu vas enfin pouvoir jouer l'album qui est sorti, dont on écoutera un extrait tout à l'heure. Qui est sorti pendant le confinement, en fait, mes souvenirs sont bons.
2: Oui, c'était un album un peu pré-apocalyptique dans la thématique. On parlait de la fin du monde à venir. Il y avait un côté, une espèce d'angoisse un peu dans l'album.
1: Un album confiné.
2: Ouais. Et puis il est sorti. Pression. Voilà. Et du coup, c'est devenu un album post-apocalyptique puisqu'il est sorti après la après la crise. Et donc, on a pu le jouer à la Carène, mais devant un public masqué et distancié à l'époque. Et on a pu le jouer à Hydrophone aussi, dans des conditions un peu moins distanciées. C'était un peu plus tard, à Hydrophone à Lorient. Là, on l'a joué il y a un mois au Novomax à Quimper, dans des conditions normales. Et donc là, on va pouvoir
0: public,
2: vraiment...
0: Que tu peux voir...
2: normal, quoi. Ouais, un vrai concert de rock avec des gens debout, démasqués.
1: Un truc qu'on avait oublié, mais ça revient, heureusement.
2: Voilà, exactement.
0: Et donc, samedi, au Vauban, mais ouais. Avec aussi un autre groupe qui est sur cette...
2: Oui, Papa Plat.
0: Papa Plat.
2: C'est le seul groupe qui nous est contacté. Enfin, je disais une bêtise tout à l'heure. Ça, c'est un groupe qui nous a contacté par mail en disant on fait ça, ça vous intéresse. C'est le dernier. Ce sont les derniers en date. Comme quoi, finalement, aussi, faut pas être. Faut parfois changer de méthode. Et on a été conquis par leur chanson, et par la finesse et la subtilité de leurs propos. Et donc voilà, ça c'est l'avant-dernière sortie du label, puisqu'il y en a une autre depuis. Voilà.
0: Donc L'Orage et Papa Plat, donc L'Orage c'est Arnaud Le Goëflec, en concert au Vauban ce samedi soir. Une cinquantaine d'albums sortis à peu près, je crois. Hein.
2: Oui, dans ces eaux-là. Ouais, ouais.
0: Et puis, ce que tu as appelé Face B.
2: Ouais.
0: What is Face B?
1: Chose encore plus alternative.
0: C'est encore plus mystérieux.
2: J'aime bien l'idée des choses qui sont cachées sous les choses. Il y a toujours
0: des strates,
2: voilà.
1: C'est les poupées russes, en fait.
2: C'est ça, c'est une fascination pour les poupées russes, ouais. Et c'est la ville de Troie, vous savez, dans l'Antiquité, quand Schliemann a découvert la ville de Troie, il y a plusieurs villes empilées les unes sur les autres. Moi, ça m'a fasciné quand j'étais gamin. Mmh. J'aime bien l'idée d'un grenier caché, au fond, on ouvre une porte et paf, il y a encore quelque chose derrière. Donc la face B, c'est l'arrière-cuisine ou le cabinet de curiosité de l'église de la Petite Folie, et c'est là qu'on diffuse toutes sortes d'expérimentations, des remixes, des choses monstrueusement inavouables.
1: Au moins totalement inattendues.
2: En fait. Voilà. Là, il y en a beaucoup, beaucoup. Entre 150 disques
0: avec
2: à peu
0: des
2: près numériques.
0: Bizarres, ouais. Tout ça. Mais on va continuer à écouter des extraits de la compilation avec ce titre, alors qui n'est pas une chanson, c'est de la musique, et la voix de Manu Lornuel, Le pire n'est jamais certain.
2: Et le pire n'est jamais certain. Bon, on a rencontré Manu Lornuel, qui était un peu le Johnny Cash brestois, qui incarne une sorte de rock'n'roll. Et c'est dans ses disques, il était souvent dans un registre plus la chanson telle que Manu l'a toujours défendue et qui est super. Mais on voulait faire un disque un peu sombre avec lui, un peu pour rendre hommage à sa dimension rock'n'roll, ce côté un peu. Comment Johnny Cash brestois, quoi. Donc on a organisé des sessions expérimentales avec lui, avec Olivier Pollard à la guitare et John Trapp, et Manu et moi. Et puis j'ai écrit des textes, et puis ça a été fait au débeauté, et puis retaillé, retrafiqué après. Tout ça pour faire un disque qui s'appelle Un rien de temps, qui est dont on est très content, mais qui a été fait comme ça à la bonne franquette, on va dire.
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3: Le pire n'est jamais certain. 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Autant rester sur le chemin. 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Où vont ces escaliers? Jamais essayé. Ça m'a toujours paru une mauvaise idée. 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Et dans le tunnel, faudrait déjà qu'il y ait quelqu'un. Il y a quelqu'un. Peut-être que c'est juste moi. Juste moi qui parle et juste moi qui crie. Il y a peut-être personne pour me tenir compagnie. Vaut mieux être seul que mal accompagné. Vaut mieux que marcher que monter dans un train. D'un chemin on peut sortir, grimper sur le talus et filer dans les décors. Il ne verra pas plus clair pour autant. Autant rester sur le chemin. Puis après tout, qu'est-ce qu'on craint? Le pire n'est jamais certain. Il y a de la lumière qui pleuviote. Il y a des néons qui clignotent. Il y a des flashs lumineux qui pianotent sur mon système nerveux. Je vais quand même pas rentrer à pied. Je sais même pas où je vais. J'y vais. Ça m'a toujours paru être une mauvaise idée que de rebrousser chemin. Le pire n'est jamais certain. Il y a toujours une lumière au bout du tunnel, même si c'est celle du train qui arrive dans l'autre sens. Je plaisante, mais j'aimerais prendre ce train-là et rentrer chez moi.
1: Le pire n'est jamais certain, Manu Lanuel, avec une petite partie de la bande de l'église de la Petite Folie. Nous recevons Arnaud de Gouefflec sur Radio Neptune, Daniel.
0: Oui, et on parle de ce label de disques. Alors, je sais que les vinyles ont pris une augmentation assez phénoménale ces derniers temps, que l'industrie du disque physique a tendance à quand même être assez malmenée. Du coup, quel regard tu portes là-dessus aussi pour l'avenir de ce label de disques, La Petite Folie, l'Église?
2: On fera comme on a toujours fait, on s'adapte, on change, on évolue. Quand on a pu faire des vinyles, on en a fait, parce qu'on aime bien le support. Mais si c'est plus possible, on fera autrement. Moi, j'aime beaucoup le CD aussi. En fait, peu importe le support, on a même fait des cassettes.
0: Ouais, vous avez fait des cassettes, ça, ouais. C'est sympa.
2: Pendant longtemps, je faisais aussi des CD gravés pour des obscurités de la face B, où on gravait les CD soi-même directement. C'était génial, on a une presse à CD à la maison, sur nos ordinateurs, pourquoi ne pas l'utiliser? Donc on a toujours inventé des choses pour diffuser la musique. Mais j'ai l'impression, je pense quand même que la bulle du vinyle va un peu éclater au bout d'un moment. C'est-à-dire qu'on ne peut pas continuer à vendre des vinyles à 35 euros pièce. Enfin, ça devient absurde, en fait. Surtout que pour la grande majorité des pressages qui sortent maintenant, c'est un master CD qu'il y a dessus. Donc on finit par payer le folklore un peu de l'objet. Bon, moi, je suis un amateur de vinyle, donc je comprends la faiblesse qu'on peut avoir pour le support, mais je pense qu'un retour du CD va nous arriver dans quelques temps. Les gens vont trouver ça formidable, avec cet effet reflet arc-en-ciel qu'il y a dessus.
0: Voilà, on peut l'objet
1: qui nous faisait rêver.
2: qui nous faisait rêver à l'époque.
1: Dans les années 80, quand on a eu le premier CD entre les mains.
2: C'est ça, ça va redevenir désirable, et puis ça partira, puis on aura encore un autre support.
1: Etc. Ce qui est compliqué, c'est que le vinyle est revenu alors que personne ne mise un copec dessus, on est d'accord. Et bien entendu, le marketing s'empare, les majors s'en emparent et en font des objets de collection, soi-disant. Ouais. Et tu évoquais les prix qui sont scandaleux, on est d'accord.
2: Ici, la branche sur laquelle ils sont
1: assis.
2: Mais ça, c'est éternel, ça.
0: Ils l'ont déjà fait sur le CD.
2: Ils le feront surtout, c'est systématique.
1: Ils le font même avec leurs artistes, on peut le dire.
0: Ah,
2: oui, voilà. Absolument.
0: Alors, si on parlait scénario... livre, BD.
1: Ah oui, ça, oui, ça, oui. Ça, moi, oui, je suis, oui. Ah, moi, je suis très content qu'on parle de livres.
0: Tu fais la chronique littéraire.
1: Non, voilà. Je voudrais parler d'abord d'un nouveau-né, Monsieur Léon, qui est dans les bacs. Dans les bacs des libraires, cette fois-ci. Depuis, je crois, quelques semaines, me trompe pas, Arnaud.
2: Je ne sais plus exactement, mais oui, il n'y a pas.
1: Qui est ce Monsieur Léon, tome 1, donc le début d'une série, logiquement, ce héros très discret?
2: C'est avec Julien Solet au dessin. Ouais. Julien et moi, quand on a vécu le confinement, comme tout le monde, on a une autre manière de réagir à ça. On a inventé Monsieur Léon. Voilà.
0: C'est-à-dire qu'on. Très mignon, Monsieur Léon.
2: Merci.
0: Beaucoup.
1: Il est très attachant.
2: C'est Fluide Glacial qui nous a demandé une petite histoire pour un spécial masque, juste au sortir du premier confinement. Et puis, ben, moi, j'étais fermement décidé à ne pas parler de confinement dans la BD. Je voulais surtout pas parler de ce sujet. Je voulais pas en faire un sujet, puis finalement, c'est sorti comme ça. Donc, la première histoire nous a donné envie de continuer. Et puis, on en a fait un personnage récurrent. Et puis, voilà.
0: Alors, c'est un personnage extrêmement poétique, drôle...
1: Un peu tendre, lunaire, un peu léger.
0: Voilà. Il m'a fait penser parfois un peu à Gaston Lagaffe.
2: Ouais.
0: Il met la couleur de l'imaginaire dans sa vie grise et banale.
2: Oui, Julien s'est emparé du personnage et a inventé cette technique où il y a d'un côté des lavis sépia ou gris, puis tout d'un coup, paf, des explosions de couleurs qui sont liées à l'explosion de l'imaginaire de Monsieur Léon. Et c'est génial parce que ça, c'est visuel, quoi. Et on a le côté de deux dimensions de la vie de beaucoup de gens. C'est-à-dire, il y a la vie quotidienne, on va au boulot, on rentre, on s'emmerde. Et puis, il y a quelque chose à l'intérieur qui est complètement différent et qui peut exploser parfois sous forme de joie baroque.
1: Au moment où on s'y attend le moins.
2: Exactement.
1: Avec beaucoup de poésie et presque malgré lui. C'est ça qui rend le personnage attachant, finalement. Hein.
2: Oui, il est comme ça.
1: Il est comme ça.
2: Et il est à prendre tel qu'il est. Il est assez mystérieux parfois. Parce qu'il a plein de petits secrets, de jardins secrets, de marottes. Et il est comme ça. Il n'y a pas de discussion, il n'y a pas de négociation sur sa vie intérieure.
0: Oui, je dis juste celui-là sur les attestations. Ça m'a fait hurler de rire quand on remplissait nos attestations. Souvenez-vous, c'était il n'y a pas si longtemps. Je suis signé Léon, m'autorise-moi Léon à circuler une heure autour de chez moi, signé Léon. Et il est face à un policier qui lit cette attestation et qui lui répond vous êtes bien sûr que vous êtes vous.
2: C'est ce qu'on a tous vécu en fait.
0: C'est l'absurdité.
2: Le pinacle de l'absurdité, oui.
1: Même les gendarmes ou les policiers étaient très mal à l'aise quand ils nous contrôlaient.
2: Ça ne devait pas être évident. Hein,
1: bon, bien sûr que non. Ouais.
0: Et il adore le mambo.
1: Oui, ça c'est amusant. Ça.
2: C'est un fou de mambo, ouais. Ouais.
0: Il adore danser.
2: Mais j'ai écouté pas mal de compilations des mambo des années 30 chez Frémaux et Associés. Vous voyez cette maison d'édition qui réédite de la musique patrimoniale. Il y a des magnifiques compiles de crooners de Buenos Aires et autres. Donc j'étais un peu là-dedans, c'était pas.
1: Donc confinement, c'est pas si mal passé finalement.
2: Non, pour ça c'est très bien.
1: Arnaud,
2: c'est très bien. Mais de toute façon, c'est l'antidote. Le mambo, c'est l'antidote à tout, quoi.
1: À l'amorosité.
2: Voilà.
0: À l'amorosité. Donc on vous le conseille.
1: Ah oui.
0: Très,
1: oui.
0: Très chaleureusement.
1: Allez-y, on le trouve dans toutes les bonnes librairies.
0: Il s'appelle Monsieur Léon. Et en fait, il est sorti en septembre. Donc tu vois, il y a pas.
1: Et il est édité par
2: Fluide Glacial.
1: Fluide Glacial.
2: Et il sort. Enfin, on en prépare un tome 2, juste pour complément. En ce moment, avec Julien, on prépare un tome 2. Et donc, à partir de janvier, il y aura les nouvelles aventures de Léon qui paraîtront en feuilleton dans le magazine Fluide Glacial.

0: Voilà, envoyé par le roi au Pérou pour mesurer un degré de méridien terrestre à hauteur de l'équateur, qui se retrouve au Pérou, donc en terre espagnole, parce qu'à l'époque ça appartient à l'Espagne, et ils deviennent un peu zinzin.
1: Ouais. C'est pour ça qu'ils vont en Amazonie.
0: Ils vont en Amazonie. C'est pour ça qu'il y a une dimension historico-géographique, mais il y a aussi une dimension psychologico-psychiatrique peut-être.
2: Presque inquiétante.
1: Voilà. Hein, spirituelle.
2: On se plonge dans ce côté très noir des expéditions de l'époque. Hein. Mmh. On partait découvrir le monde et on était commandité par la monarchie, alors en française, mais d'autres pays le faisaient également. Et on plonge des hommes dans les affres de ce qu'ils vont trouver et dans le délire de ce qu'ils ressentent en trouvant ce qu'ils trouvent.
0: Absolument, c'est exactement ça. Ouais.
2: Ouais, c'est très inquiétant, hein. il y a un côté un peu flippant même.
1: Flippant, hein, donc, oui, et puis le dessin de Bayac, très coloré, mais aussi très noir.
2: Mais c'est adapté, du coup, hein, c'est exactement ça dont on a besoin.
0: Oui, on était influencé par des films comme Fitzcarraldo.
2: Ouais. Oui, ah bah oui.
0: L'homme blanc sous les tropiques qui prend un coup sur le caisson et où on n'est pas forcément dans. Là, on n'est plus dans le mambo du tout, quoi. On est plutôt on est confronté à ses propres démons, quoi.
2: C'était oui. Klaus Kinski, je crois, hein, qui jouait.
1: C'est ça, hein.
0: Très inquiétant.
1: Oui. Oui, et on est confronté à une culture d'autres qu'on ne comprend absolument pas.
0: C'est ça.
1: Où c'est littéralement le choc, c'est
0: Et soit les préjugés s'en trouvent renforcés de manière caricaturale, soit les préjugés volent en éclats. C'est un récit choral, il y a plusieurs scientifiques, ils n'ont pas tous la même manière de réagir à la nouveauté. Et il y en a certains ça agit comme un révélateur sur les individus. C'est ça, c'était ça le sujet qui nous intéressait.
1: C'était ça qui vous intéressait plus que l'aspect historique, parce que j'imagine que, comme tu es historien de formation, tu as été plongé aussi pour raconter cette histoire.
0: Et c'est une toile de fond, en fait, l'aspect historique. C'est une toile de fond et à aucun moment on a voulu obéir aux contraintes de la BD historique. On a fait ce qu'il fallait pour que tout ce qui soit dit soit vrai, c'est vrai. Y a pas de... Mais le sujet qui nous intéresse, c'est ce qui se passe au premier plan et c'est plutôt la gesticulation, parfois pathétique, parfois émouvante, des personnages. Qui sont aussi réels, c'est-à-dire que ce qui se passe, tout est vrai dans la BD. Mais la manière de le mettre
1: de le raconter
0: nous donne quand même une grande marge de liberté.
1: Ouais. Oui, c'est une plongée. Hein. L'Amazonie, on plonge dans l'Amazonie.
0: On plonge.
1: Et on plonge dans la psyché de ces hommes, que des hommes.
2: Tout à fait, c'est encore une fois un excellent conseil de lecture, Daniel. On peut rappeler le titre.
1: Alors, ça s'appelle « Méridien ». C'est signé pour les dessins, j'ai plutôt envie de parler de peinture d'ailleurs.
0: Oui, de Briac.
1: De Briac, et avec le scénario d'Arnaud Le Guéflec. Et c'est aux des éditions Locus Solus, Noël approche, donc voilà, vous avez votre liste de quasiment de cadeaux. une BD sur le... Oui, t'es déjà sur Monsieur Léon, il y a... Faut peut-être arrêter, non ?
0: Il y a une bande dessinée sur Jacques Tati qui va sortir au mois de...
2: Ah, génial !
0: Ouais, au mois d'avril, 2023.
2: Merci de cette belle nouvelle !
0: Dessinée par Olivier Supiot et publiée par les éditions Glénat. Ça s'appelle « Tati, le film sans fin ». Et c'est une sorte de bio, c'est sa vie, son œuvre, mis en perspective. Quoi.
2: Avril 2023, c'est ça ?
0: Ah, c'est ça, avril de l'année prochaine, ouais.
1: Avril, eh bien, donc Jacques Tati et le film sans fin, ben nous on va se quitter. Ce sera la fin de l'interview, ça va se terminer comme cela, avec un titre de toi quand même, qui n'est pas sur la compile, mais qui est issu de l'album Orage, l'orage que tu vas jouer au Vauban, donc ce samedi 26 novembre. Et on a choisi un blasphème, ça te va ?
0: Super, on le jouera d'ailleurs samedi, avec Régis Boulard à la batterie, Thomas Poli à la guitare et John Trapp à la basse.
2: Ce sera au Vauban à ne pas manquer, évidemment.
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1: Laurent, un hommage aujourd'hui avec toi.
2: Un hommage à Pierre Soulages, la mort de Pierre Soulages qui m'a beaucoup attristé. D'abord, à titre personnel, car mon père était comme lui, originaire de Rodez, en Aveyron, et qu'ils sont morts le même jour, mon père il y a 6 ans, Pierre Soulages, le 26 octobre dernier. Au-delà de cette anecdote très personnelle que vous me pardonnerez, la nouvelle du décès de ce colosse de 102 ans m'a fait voyager mentalement jusqu'à Conques, dans la magnifique abbatiale Sainte-Foy, dont il a littéralement recréé la lumière en y installant ses vitraux monochromes. Et puis à Rodez, où j'ai touché des yeux avec délice ses œuvres les plus emblématiques, dans ce musée exceptionnellement beau qui porte son nom. Je remonte encore le temps et je me souviens d'avoir vu ma toute première exposition dans un musée, une rétrospective consacrée à Soulages au Centre Pompidou en 1979. J'avais 9 ans, j'accompagnais mes parents et je n'ai jamais oublié cette sensation d'avoir eu peur devant ces immenses formats qui me paraissaient alors aussi grands que des immeubles. C'est une peur d'enfance paradoxale, évidemment, car souvent, quand on est petit, on adore avoir un tout petit peu peur.
1: Oui, un petit peu ou très peur. Mais c'est vrai que cela montre aussi la fascination que l'on éprouve justement quand on découvre avec des yeux d'enfant une chose nouvelle, une chose si noire.
2: Exact. Ben oui. Mais la fascination consciente, elle m'est venue plus tard, quand j'ai compris ce que Soulages avait apporté à l'art contemporain, et surtout quand j'ai pu saisir l'incroyable magie de ses tableaux, ce fameux outre noir que tu évoquais, Daniel, cet axe de création qui devait en faire de son vivant l'un des artistes peintres les plus connus au monde. Soulages a su trouver une voie d'expression unique, faisant de ses toiles noires brossées de gauche à droite, de haut en bas ou en latéral, de traits fins ou réguliers, de peintures lisses ou au contraire épaisses et en relief. Et il a fait de tout ça une surface sombre et lumineuse à la fois. Et c'est ce qui résume le mieux son talent, à mon avis, c'est d'avoir su faire du noir, une couleur de lumière, en bougeant devant une toile de Soulages, une seule toile, bien en réalité on voit plusieurs tableaux, parce que la lumière donne à chaque relief de la toile une brillance unique. Et regarder un Soulages, c'est regarder la lumière agir sur les noirceurs et les aspérités du monde. Et en fait, c'est pas triste, au contraire, c'est jubilatoire.
1: Alors, nous aimions, je sais pas si tout le monde aimait Soulages, mais tu voulais aussi nous profiter de cette chronique pour nous parler d'un auteur qui est aussi un de ses grands admirateurs.
2: Oui, un auteur, et quel auteur ? Je le disais en début d'émission, il s'agit de Christian Bobin, qui a écrit un magnifique texte en l'honneur de l'artiste. Pierre, c'est le titre de cette très belle déclaration amicale de Bobin à Soulages, c'est disponible chez Gallimard et au Livre de Poche. Alors ce livre n'est ni un essai ni une biographie de Pierre Soulages, c'est un exercice d'admiration, je dirais, doublé d'une réflexion sur la présence du peintre et sur l'énigme de toute présence sur Terre. Ça, c'est un des thèmes de Bobin dans son œuvre. Alors, qu'il s'agisse du père de l'auteur, d'un chauffeur de taxi que Bobin rencontre pendant ce livre, ou de l'inconnu avec lequel il voyage dans le train de Sète, où il va aller rendre visite à Soulages, et après nous avoir fait entendre la voix du peintre, visiter sa demeure parisienne et son atelier garage, voir ses tableaux, rencontrer ses amis, Christian Bobin donc raconte son voyage en train la nuit de Noël 2018 pour fêter l'anniversaire du peintre, et c'est l'occasion de brosser le portrait sensible de l'artiste. Soulages est plus que peintre, dit par exemple Bobin, et il ajoute Bach est plus que musicien ou Rimbaud plus que poète. Alors c'est de dire le degré d'admiration de Bobin pour Soulages, car cette œuvre-là, ce n'est pas l'art mais la quintessence de l'art. Et Daniel, tu as raison, qu'on aime ou non la peinture de Soulages, on est séduit et touché par le livre de Bobin de toute façon, parce que c'est un livre très sensible. Alors, si vous le pouvez, allez à Rodez, au musée Soulages, qui est un musée formidable, très beau, ou au Centre Pompidou, on peut voir aussi certaines de ses peintures, et puis lisez Christian Bobin, ce livre-là et tous les autres, parce que Christian Bobin, c'est merveilleux.
1: Le livre s'appelle donc Pierre, de Christian Bobin. Et pour conclure, un morceau que tu as choisi ?
2: Oui, un morceau. J'ai choisi un chanteur que mon papa adorait. Et c'est une chanson sublime, Toulouse, Claude Nougaro.
1: Sur Radio Neptune.

0: Ça, c'est une pépite de la chanson française. Un classique, enfin, c'est génial, quoi. Toulouse de Claude Nougaro. Merci Laurent.
1: Ça fait du bien
0: hein,
1: d'écouter Nougaro.
0: C'est beau. Ouais, c'était génial de le voir sur scène aussi.
1: Absolument. Quel artiste. Quel grand
0: Quelle
1: artiste.
0: Quelle énergie. Ben, c'est la fin. C'est terminé.
1: Mais ça passe trop vite.
0: Non, mais c'est, ah, mais
1: oh,
0: c'est
1: bah,
0: déjà
1: écoute,
0: fini.
1: Oui, c'était bien.
0: Ah oui, c'était pas mal. Hein.
1: Et puis on va être diffusé en plus.
0: Oui,
1: hein. Diffusé et rediffusé.
0: Diffusé. Et puis on, voilà. Et on va se quitter avec une dame que moi j'aime beaucoup. Camille.
1: Grandiose sur scène également.
0: Grandiose, hein. Ouais.
1: Showgirl.
0: Et je crois que c'est son premier album, si
1: oui.
0: Mes souvenirs sont bons.
1: Tout à fait.
0: Et on va écouter cette chanson pour se dire au revoir. On vous souhaite une excellente soirée. On se retrouve dans 2 semaines. Portez-vous bien. Et on écoute Ta douleur de Camille sur Radio Neptune. Kenavo.
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1: Bonsoir à toutes et à tous. Sur Radio Neptune, nous avons le plaisir de recevoir Jean-Claude Quéroux, chef de chœur et fondateur de l'ensemble vocal Cantoria, et Claire Dubois, qui est une choriste. Bonjour à tous les deux.
2: Bonjour.
1: Cantoria est connu pour son exigence musicale, pour son répertoire aussi, qui est extrêmement varié. Est-ce que vous pourriez tout d'abord revenir sur la création de Cantoria et vos ambitions lorsque vous avez créé cet ensemble ?
2: Cantoria est né en 76. Et le premier programme a été une participation à un spectacle, une tournée de 10 esquivants. J'ai rebondi sur les projets que j'avais jusque-là, c'est-à-dire un programme musical par an. Et j'essaye, d'ailleurs j'ai tenu, à ne pas revenir sur un des programmes plusieurs années après. Donc ça va faire 30 ans de Cantoria, ça va faire 30 saisons de Cantoria et 30 programmes différents.
1: Programme effectivement très différent, vous venez d'évoquer Didier Esquibon, oui. Il y a du classique, du romantique, du plus moderne, même d'autres répertoires, c'est très ouvert.
2: Oui, c'est très ouvert. J'ai la chance d'avoir des choristes justement très ouverts, parce que quelquefois l'écart est grand quand on passe du style du jazz à la musique médiévale. Il n'y a pas tellement de temps, il y a 5-6 ans, avec le livre Vermeil de Montserrat, ça fait quand même un grand écart. Après, donc, la découverte a été vers la musique irlandaise. Et aussi, on y était encore dans la musique latino-américaine, puisqu'il s'agissait de la Missa Tango d'un compositeur vraiment très bon, très excellent, contemporain, Palmieri. Et donc, voilà, c'est ça mon projet. Et j'ai la chance surtout d'avoir des choristes à me suivre.
1: Et le public aussi suit.
2: Ah oui. Alors le public nous suit également. Mais là, je suis obligé de mentionner comme le travail extraordinaire d'une équipe associative, un bureau à Cantoria qui est très, très efficace, très performant. Michel Vinoguez ici en est le vice-président. Claire, qui est avec nous, est responsable de la com, de la communication. Et donc, ils sont quand même grandement responsables du public qui nous suit.
1: Cela dit, avec des propositions aussi variées et aussi différentes, ça veut dire aussi qu'il y a quand même une confiance du public.
2: Oui, c'est vrai. C'est plus facile de ramener du monde avec le Requiem de Mozart ou bien les 400 sonates vadiques que de proposer une Missa Latina sur des rythmes latino-américains, comme c'est le cas aujourd'hui. Et d'ailleurs, même je vais parler tout à l'heure du livre Vermeil de Montserrat, c'était pas gagné et on a eu quand même aussi du monde. Je suis tenu en permanence pour respecter le travail et la qualité du chœur. De travailler avec avec des musiciens professionnels. Et jusqu'ici, il n'y a pas eu un faux pas. Je suis toujours tombé sur des bonnes équipes, des musiciens compréhensifs, d'entrée de jeu, prêts à travailler sur l'esprit amateur et sur le rythme des choristes qui, eux, sont amateurs.

0: Jean-Claude Quérault, vous êtes le fondateur et le chef de chœur de Cantoria. Vous avez consacré votre vie à la direction d'ensemble, à l'enseignement musical. Qu'est-ce qui vous a amené à choisir cette voie ?
1: C'est un peu le hasard. Le premier chœur que j'ai fondé, Mousermor, c'était dire 73, ça fait que... Oui, ça fait longtemps. Mais le paysage choral à l'époque... Je ne vais pas dire ce résumé, parce qu'il y avait des très bonnes formations chorales, à Plouguerneau, à Landivisio, à Morlaix, dirigées par des gens, pas forcément musiciens, mais bons chanteurs. Et il y avait des très belles voix dans le Léon. Et donc, le paysage choral était lié essentiellement à la pratique de liturgique. Voilà. Et donc, dans un premier temps... N'ayant pas de chanteur professionnel, je me suis plié à cette exigence, à cette contrainte, et ça s'est vraiment très bien passé. Je me suis senti bien dans cette pratique. J'ai marqué, ça va faire sourire beaucoup de choristes, des signes de patience.
0: Oui, parce que vous êtes exigeant quand même. Hein. Oui, c'est votre réputation, oui. Passionné mais exigeant.
1: Oui, voilà, passionné et exigeant parce que passionné et surtout, c'est pas par marque de respect pour les choristes, mais dans mes projets, je suis assez réaliste en reposant sur des mécanismes de bon sens pour dire on peut arriver. Hein. Pas une seule fois, je n'ai pas été jusqu'au bout des projets aussi ambitieux fut-il.
0: Comment choisissez-vous les œuvres qui vont être interprétées par Cantoria ?
1: Alors, je choisis. Je propose aux choristes un programme.
0: Et eux disposent ou ils vous suivent à chaque fois ?
1: Mais, oui, ils me suivent chaque fois.
0: Comme par hasard.
1: Oui, comme par hasard. Bon, en tout cas, bon, c'est vrai que c'est aussi ma passion, donc j'ai envie de découvrir. Il n'y a pas de façon plus musicale, plus passionnée de découvrir la musique que d'y entrer par l'intérieur et de la monter.
0: Donc la musicalité compte autant que le texte ?
1: Ah oui. Dans ce qui nous concerne, oui. Ici, il est question d'une messe. Tous les musiciens, les mélomanes voient de quoi il s'agit. Il y a des références, la messe en si de Jean-Sébastien Bach, la Missa Solemnis, Beethoven, etc. La grande majorité des compositeurs sont fondus d'une messe... Donc, on a une idée de la forme, c'est généralement réservé à une fresque et un monument musical. Et donc, cette Missa Latina que l'on monte cette année n'échappe pas à cette idée, à cette idée de monument et de grande fresque musicale. Donc, je découvre, c'est finalement mon éducation musicale, ma formation musicale qui m'amène à découvrir la radio, à découvrir des œuvres musicales qui me donnent envie de les monter par la suite.

0: À l'occasion de la Missa Latina de Bobby Fischer, qui va être donc donnée par l'ensemble Cantoria, nous recevons aussi Claire Dubois. Vous êtes choriste à l'ensemble Cantoria. Qu'est-ce qui vous a amené dans cette formation ?
1: Eh bien, justement, la qualité de l'interprétation de l'œuvre. Et donc, j'ai pu rentrer dans Cantoria. Et depuis une quinzaine d'années, je ne compte pas, j'y suis. Et c'est vrai que ce que j'aime, c'est bien cette qualité cherchée par Jean-Claude et aussi l'exigence du travail. Et on fait un travail très progressif, par pupitre, ensuite par regroupement, bien sûr, et aussi par un travail vocal. Donc, à chaque fois, c'est un plaisir d'interpréter une œuvre au maximum de nos capacités d'interprétation.
0: C'est-à-dire que votre chef, Jean-Claude Quérault, vous pousse, vous fait découvrir jusqu'où vous pouvez aller.
1: Oui. Justement, cette exigence fait qu'on arrive à quelque chose de fantastique à vivre. Nous, personnellement, bon, même si ça peut paraître difficile au départ, on se dit « Oh là là, comment je vais faire ? Comment ça va donner ?» Petit à petit, le travail paye. Et puis le plaisir de participer à une œuvre telle qu'elles sont, parce que les unes après les autres, elles nous emportent.
0: Quand on participe à un chœur, que ressent-on lorsqu'on est sur scène et qu'on donne le concert face au public ?
1: Alors, ça dépend des gens. Moi, je fais le Cheltrac. Mais après, bon, ça s'apprend. J'apprends aussi à le mettre de côté. C'est comme se jeter à l'eau et puis y aller à fond et puis vivre des émotions. Des émotions, et les émotions se passent entre choriste et chef. Ça, c'est quelque chose d'unique. Hein. Même en parlant, j'en ai la chair de poule parce qu'on est dans l'œuvre, on y est, ça y est, c'est maintenant. C'est maintenant qu'on doit être bon, c'est maintenant qu'on doit faire plaisir au public. C'est regarder le public, en même temps l'oublier un peu, regarder le chef surtout, rester calme, détendu, et il faut partir. Et donc c'est des grandes émotions.
0: Et enfin, c'est un don que l'on fait au public.
1: Mais bien sûr, c'est pour eux, pour nous d'abord dans le travail, mais ensuite, bien sûr, c'est pour le public, sans lui on n'existe pas. Et voir les gens aussi, quand on voit les sourires, le visage des gens, c'est un cadeau. C'est un cadeau, vraiment.
0: Vous allez donner avec Cantoria la Missa Latina de Bobby Fischer, 56 choristes, 5 musiciens sur scène. Oui. Comment est-ce que vous envisagez ce concert, ces concerts, puisqu'il y en aura 4 ?
1: Oh là là, je les envisage avec feu d'artifice. Parce que cette œuvre est très forte en son, en rythme. Ça change vraiment des messes, des messes plus traditionnelles, je veux dire. On a fait la Missa Tango qui déjà nous emportait beaucoup dans ces rythmes formidables. Là, il y a la fougue, il y a des choses puissantes, mais aussi calmes, caressantes. Donc on passe d'un mouvement à un autre, à une force à un autre. Donc les nuances sont importantes. Et avec les musiciens, il y a vraiment, là pendant les répétitions, ça a été une communion avec eux, un soutien extraordinaire et une écoute.

0: Jean-Claude Quérot, votre ensemble Cantoria va donc donner la Missa Latina de Bobby Fischer à Quimper, à Brest, à Landerneau, à Lannilis. Pouvez-vous d'abord nous dire quelques mots sur Bobby Fischer?
1: Oui, Bobby Fischer, il va avoir 60 ans cette année. C'est un compositeur donc contemporain, encore vivant. Et c'est quelqu'un qui a donné sa vie dans le spectacle et qui est responsable musical des scènes de Stuttgart et de la région. Il a également fait carrière dans le jazz, également compositeur de musique de film et de séries. C'est un compositeur de musique savante, faut dire ce qui est. Sa Missa Latina est un modèle d'écriture musicale, d'équilibre, d'harmonie d'un mouvement à l'autre. C'est également pour les choristes, c'est écrit aussi avec un souci de la facilité, de la qualité vocale. Nul peut dire aujourd'hui si la Missa Latina va passer des années et des siècles, mais c'est quand même d'abord le mérite d'être une œuvre contemporaine, hein, avec une technique d'écriture, en cherchant donc dans le jazz et la musique contemporaine aussi. Bon, c'est pas du Boulez, mais il y a des choses quand même très complexes dans les harmonies et dans les polyphonies. Donc c'est une mosaïque de toutes ces techniques qui, finalement, dont l'intérêt est de se retrouver ensemble et de porter vers le haut et de s'assembler dans une œuvre. Vraiment une œuvre qui monte vers le haut et qui, comme disait Claire tout à l'heure, est vraiment très forte.
0: Vous parlez d'une œuvre complexe, alors vue du côté des interprètes, évidemment, pour le public, c'est avant tout peut-être une œuvre ensoleillée.
1: Ah oui, parce que les rythmes et les harmonies de la musique latino-américaine qui reposent essentiellement sur les danses, hein, bossa nova, la samba, les rythmes aussi des musiques caribéennes, c'est très chaleureux et c'est très, très coloré. Alors bien sûr, ce sont l'utilisation stylisée de ces danses-là. Bobby Fischer respecte le côté sacré des textes. Et aucun risque à un moment de se retrouver dans l'ambiance du carnaval de Rio. C'est pas ça. On peut ramener ça à l'utilisation des danses, des baroqueux et des classiques, lorsqu'ils intitulent leur mouvement bourré ou bien sarabande, etc. Ce n'est pas une musique destinée à être dansée.
0: Vous aurez donc 56 choristes, oui, sur les scènes, 56 choristes de Cantoria, et des musiciens.
1: Oui, et les musiciens, donc le pianiste Yves Pignot est professeur ici au conservatoire, a eu l'avantage, c'est pour ça que j'ai pris contact avec lui, a vécu une dizaine d'années au Brésil. La partition, c'est une chose, exécuter une partition ou les notes, c'est une chose, mais le fait d'avoir vécu dans ce climat-là pendant une dizaine d'années apporte un plus à la formation. Les contrebassistes et puis pianistes, eux, sont des musiciens professionnels qui pratiquent beaucoup le jazz et donc apportent beaucoup. Parce que finalement, les rythmes latino-américains et les danses sont là, mais il y a également l'esprit et la pratique du jazz derrière. Il y a, chez les choristes, dans la partition du chœur, il y a le système de scats, au moins très voisin de ce qu'on sont les scats. On demande au batteur une improvisation sur des nappes sonores jouées et chantées par le chœur. Et puis donc, il y a aussi quelque chose qui est très important dans la musique latino-américaine, c'est le bandoneon. Le bandoneon, Christina Cusisto, qu'on connaît parce qu'elle a joué avec nous dans la Missa Tango, apporte une couleur vraiment particulière dans ce climat et ces harmonies de la musique latino-américaine.
0: Peut-on dire que c'est à la fois une œuvre sacrée et un voyage musical?
1: C'est un voyage musical, c'est sûr. L'éditeur utilise pour présenter l'œuvre d'un pont entre l'Occident et la musique latino-américaine. C'est également un pont entre la musique contemporaine, et les clins d'œil sont vraiment très nombreux à la musique baroque, à la musique classique, à la musique romantique. On a le lyrisme de la musique romantique dans l'intervention de la Solis, qui est prof de chant au conservatoire, à IU. C'est le rythme du Benedictus qui est vraiment extraordinaire, très profond. On a une grande fugue à la Jean-Sébastien Bach je dirais aussi à la Mozart, en début de pièce, sur le Kyrie, amené de la même façon que le Kyrie du Requiem de Mozart. Donc voilà, on a tout ça. Bon, il y a des passages où l'auditeur, le public, va être surpris par des sonorités, surpris par une façon d'écrire du compositeur, mais en même temps rassuré par des codes de cette musique baroque, classique et romantique, même Renaissance. On a des passages a cappella qui sont assez impressionnants, qui nous ramènent à la polyphonie de la Renaissance. Surprise, mais bonheur de retrouver des écritures, des ambiances musicales qu'ils ont déjà connues chez d'autres compositeurs et dans d'autres œuvres.

0: Jean-Claude Quérault, Claire Dubois, merci. Cantoria et donc cinq musiciens donneront la Missa Latina de Bobby Fischer à Brest le samedi 29 mars à 20h30 à l'église de Kerbonne et à Lannilis le dimanche 30 mars à 17h à l'église paroissiale. Merci à vous deux.
1: Merci.

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1: Bonjour et bienvenue à toutes et à tous dans Enquête d'Histoire, l'émission qui vous propose de revenir sur votre histoire locale. Aujourd'hui, anniversaire oblige, nous allons nous intéresser à la libération de Brest qui a eu lieu il y a tout juste 80 ans, le 19 septembre 1944. Au terme de 43 jours de siège et de combats acharnés entre les forces allemandes et les Américains assistés de la Royal Air Force, Brest, ville martyre, défigurée par les bombardements alliés, les tirs d'artillerie et les incendies, sort de ses années d'occupation hagarde. En lieu et place de cette ville portuaire florissante, des ruines et des larmes. Comme l'écrit Jean-Michel Sorel,
2: sur la ville, il ne régnait plus qu'une odeur multiple des incendies, l'acidité étouffante des explosifs, et cette curieuse odeur de chair calcinée qui avait transformé Brest en un four immense où rôtissaient des êtres humains.
1: Jetons alors la lumière sur l'occupation de Brest et sa libération. Pour en parler avec nous en fin d'émission, j'ai convié Dimitri Poupon, historien spécialiste de la Seconde Guerre mondiale, qui devient un habitué de cette émission. Après l'avoir reçu pour parler de son travail de thèse sur le massacre de Penguerec à Gouesnou et sur la venue du président américain Wilson à Brest, je le reçois aujourd'hui avec plaisir pour évoquer ces heures sombres de l'histoire brestoise. Mais avant de nous intéresser à l'épilogue de l'occupation allemande à Brest, rembobinons le fil pour replacer quelques éléments de contexte et comprendre en quoi Brest était une place stratégique pour les forces allemandes qui la défendirent avec ardeur. Si l'entrée en guerre de la France est vécue de manière assez sereine par les Brestois, la confiance cède vite sa place à l'inquiétude. Dès le mois de mai 1940, les avions allemands survolent Brest en haute altitude et une ambiance délétère s'empare de la ville. On accuse ainsi certains hommes d'être des espions à la solde des nazis. C'est la peur de la fameuse cinquième colonne, entraînant son lot de méprises et multipliant les contrôles d'identité. C'est alors que le 11 mai, la dépêche de Brest et de l'Ouest titre « L'Allemagne attaque les Pays-Bas, la Belgique et le Luxembourg ». Les troupes allemandes déferlent par le nord. Malgré cela, les Brestois restent confiants et croient en la supériorité des forces alliées, commandées par le général Gamelin, et à la solidité de la ligne Maginot. C'est donc avec stupeur que les Brestois découvrent dans la presse le communiqué du 4 juin, qui annonce le rembarquement des troupes franco-anglaises de Dunkerque. Malgré cette glorieuse résistance, le front cède et les Allemands pénètrent dans Paris le 14 juin. Le 15 juin, le général de Gaulle quitte la France depuis Brest, à bord du Milan, direction l'Angleterre. Au port, c'est l'effervescence. Un flot de réfugiés fuyant l'avance allemande tente d'embarquer sur les navires en partance. Dans un va-et-vient ininterrompu, des marins et des prisonniers de Pontagnou sont réquisitionnés pour vider la Banque de France et les caisses de lingots sont entreposées au fort de Porzic. 900 tonnes d'or échappent alors à l'ennemi qui bombarde déjà l'arsenal. Les forces britanniques rembarquent en Angleterre après avoir au préalable détruit tout leur matériel pour le rendre inutilisable. À l'arsenal, tous s'activent à remettre en état les bâtiments en réparation pour pouvoir quitter le piège qui se referme sur Brest. Ceux qui ne peuvent naviguer sont alors sabordés. Les installations maritimes sont détruites, tout comme le matériel militaire impossible à emporter. De la Pinfeld à la Ninon, incendies et explosions se succèdent. C'est alors que le 17 juin, vers 13h, la TSF diffuse l'appel du maréchal Pétain.
3: Ici, à Radio-Diffusion nationale de l'État français. Mesdames, Messieurs, Monsieur le maréchal Pétain, président du Conseil des ministres, vous parle.
4: Français, à l'appel de Monsieur le président de la République, j'assume à partir d'aujourd'hui la direction du gouvernement de la France. Sûr de l'affection de notre admirable armée qui lutte avec un héroïsme digne de ses longues traditions militaires contre un ennemi supérieur en nombre et en armes. Sûr que par sa magnifique résistance, elle a rempli nos devoirs vis-à-vis de nos alliés. Sûr de l'appui des anciens combattants que j'ai eu la fierté de commander. Sûr de la confiance du peuple tout entier, je fais à la France le don de ma personne pour atténuer son malheur. En ces heures douloureuses, je pense aux malheureux réfugiés qui, dans un dénuement extrême, sillonnent nos routes. Je leur exprime ma compassion et ma sollicitude. C'est le cœur serré que je vous dis aujourd'hui qu'il faut cesser le combat. Je me suis adressé cette nuit à l'adversaire pour lui demander il est prêt à rechercher avec moi, entre soldats, après la lutte et dans l'honneur, les moyens de mettre un terme aux hostilités. Que tous les Français se groupent autour du gouvernement que je préside pendant ces heures, pendant ces dures épreuves, et fassent taire leur angoisse pour n'obéir qu'à leur foi dans le destin de la patrie.
1: Une partie de la marine refuse de tomber aux mains de l'ennemi et décide de quitter la France. Le 18 juin, l'école navale est évacuée. Les 1500 mousses et les officiers embarquent à bord du Paris et du Richelieu et appareillent en direction de l'Angleterre sous les attaques aériennes incessantes. Dans le port, c'est une succession de bâtiments et de navires marchands qui s'engagent dans le goulet. 70 bâtiments de guerre et 48 navires marchands s'éloignent de Brest. Dans cette grande évasion, le Vauquois, commandé par le commandant de corvette Villebrune, est touché par une mine et coule en 2 minutes. Ordre est donné de brûler les documents secrets et de saborder les derniers sous-marins. Face à son équipage au garde-à-vous, le Wesson disparaît dans la rade. L'Achille, l'Agosta et le Pasteur subissent le même sort. Dans le ciel brestois, le bourdonnement incessant des avions de la Luftwaffe qui survolent la ville fait fuir les habitants. Le 19 juin, les Allemands arrivent devant Landerneau vers 13h et donnent l'assaut. Vers 15h30, ils arrivent devant Gouesnou où ils ne connaissent pas une grande résistance. Les troupes marchent vers Brest. À 19h, la Wehrmacht occupe tous les bâtiments publics. Le drapeau à croix gammée est tissé sur la façade de l'hôtel de ville. Le lendemain, au nom de la Kriegsmarine, l'amiral Lothar von Arnaud de la Perrière, héros allemand de la Première Guerre d'origine française, prend possession de l'arsenal. À partir de 15h, les troupes allemandes paradent dans la ville occupée au son d'une fanfare jouant une marche lente. Voici ce qu'on peut lire dans l'édition du 23 juin de la Dépêche de Brest.
2: Pendant une heure, les véhicules, préalablement rangés rue Jean Jaurès et Ickermann, défilèrent sans arrêt, observant rigoureusement leurs intervalles. Les pièces passent avec un bruit sourd. Les 8 servants et le chef de pièce assis derrière le conducteur, leurs mousquetons fixés devant eux, tournent la tête à droite en passant devant les généraux, tandis que les officiers, debout dans leurs autos, saluent. Ce sont ensuite des fourgons, des camions, recouverts de la poussière des routes, des motocyclistes et encore des voitures et des canons. Une dizaine de gros tanks ferment la marche.

Dans cette même édition du 23 juin, la Dépêche de Brest, ouvertement collaborationniste, dispense à ses lecteurs quelques conseils pratiques. Indications sur la valeur du marque par rapport au franc, sur le changement d'heure pour se calmer.

une remise en état des infrastructures portuaires, les premiers U-boats font leur apparition dans l'arsenal. Le port de Brest présentait un double avantage. Il possédait les infrastructures et la main-d'œuvre nécessaires à l'entretien des navires de la Kriegsmarine, et sa position géographique lui permettait d'attaquer les convois maritimes britanniques. Pour compléter les infrastructures en place, la construction de la base sous-marine commença en novembre. L'occupation pèse lourdement sur la population. Dès la fin de l'année 1940, les restrictions se font de plus en plus sévères. La misère gagne du terrain et les bombes alliées pleuvent sur la cité du Ponant. Bon an, mal an, la résistance s'organise. Action directe, sabotage, recueil d'informations, notamment sur les installations militaires allemandes, les résistants bravent au péril de leur vie les forces d'occupation. Les bombardements s'intensifiant, les habitants sont invités à quitter Brest, au moins la nuit. Du 2 au 10 mai 1941, les bombardements nocturnes dévastent chaque fois un peu plus la ville et éprouvent la population qui n'a pas voulu fuir. L'aviation alliée a pour objectif les cuirassés allemands basés à Brest et qui représentent une menace mortelle pour les convois qui traversent l'Atlantique et de l'Amérique du Nord jusqu'en Grande-Bretagne. Le bombardement le plus violent de toute la guerre a lieu le 24 juillet 1941, où pendant plus de 2 heures, plusieurs tonnes de bombes sont lâchées sur l'agglomération, plongées dans un brouillard artificiel de poussière et de fumée. Le bilan de ce raid aérien est lourd, 78 morts et 88 blessés. Le 11 février 1942, les cuirassés allemands quittent le port de Brest, faisant cesser les bombardements alliés jusqu'au mois de janvier 1943, où leur recrudescence conduit le nouveau maire, Victor Heuzin, avec l'accord du sous-préfet, à évacuer femmes, vieillards et enfants vers la Sarthe. Durant le reste de l'occupation, les Brestois n'auront de cesse de vivre dans la peur des bombardements et des alertes. La libération tant attendue semble s'éloigner durant l'hiver 43-44. Mais le 6 juin 1944, les Alliés débarquent en Normandie. Et après 2 mois de combats acharnés, les troupes américaines du général George Patton percent le fond de Normandie. Le 31 juillet, après avoir libéré Avranches, dernière ville du sud de la Manche, les GIs commencent la campagne de Bretagne. Ces derniers veulent faire vite afin de prendre le port de Brest intact. Le 4 août, une affiche placardée dans la ville annonce aux Brestois l'imminence des combats et exhorte les civils à évacuer la ville. Commence alors pour la population un nouvel exode. Le 6 août, les Américains entrent à Lesnevin où le général Troy Middleton installe son quartier général. Plusieurs invitations à se rendre sont faites aux Allemands, de la part des principales personnalités de la ville de Brest, d'une part, parmi lesquelles le maire Heuzin et le curé de Saint-Louis qui se rendent à la commandanture, mais se voient répondre qu'ils espèrent que les combats ne seront pas trop terribles. Mais aussi par le biais d'affiches collées sur les murs de la ville par des jeunes résistants habillés en secouristes et qui annoncent l'entrée en action des FFI. Si certaines de ces affiches invitent la population à rester chez elle quand les FFI rentreront en action, d'autres demandent aux Allemands de se rendre sans combat, tandis que certaines, imprimées en français et en allemand, font savoir aux occupants qu'ils seront tenus pour responsables des destructions de la ville. Le 7 août, une délégation d'officiers américains vient à la commandanture négocier la reddition allemande auprès des généraux, tandis que des avions américains larguent des tracts invitant les soldats allemands à se rendre et leur promettent une bonne nourriture, une rétribution pour leur travail et des beaux jours heureux jusqu'à la fin de la guerre. Sourd à toute négociation, le colonel Van der Mosel, qui commande les troupes stationnées à Brest, refuse de se rendre. Le 7 août, des chars venant de Guipava se présentent devant Brest où ils essuient des tirs de 88 anti-aériens. L'aviation alliée passe à l'action et les batteries de DCA sont particulièrement prises à partie. L'état de siège de la ville de Brest est décrété à 15h. Des haut-parleurs annoncent aux Brestois qui n'ont pas quitté la ville l'interdiction de sortir dans la rue. Des affiches noires et rouges proclament la loi martiale, interdisant à la population, je cite, « d'ouvrir les fenêtres et de se pencher dehors ». Certains la prendront à leurs dépens. Désormais, tout gradé allemand a droit de vie ou de mort sur n'importe quel Français. Le 7 août est un jour noir, nous avons déjà parlé ici. Liquidation des prisonniers de Pontagnou, massacre de Pengerek. Cette folie meurtrière se répète le lendemain à Guipava. Les Allemands veulent éviter à tout prix un soulèvement de la population. Les bombardements alliés redoublent et deviennent de plus en plus violents. Le 11 août, le général Gerhard Ramke, officier parachutiste et nazi convaincu, prend le commandement de toutes les troupes et le commandement de la forteresse, tandis que le commandant Van der Mosel devient son chef d'état-major. L'ordre de Hitler est de défendre Brest jusqu'au bout. Le 12 août, la base sous-marine est visée par des bombes de 5 tonnes qui réussissent à percer les 4 mètres de béton du toit de l'édifice. Les rues de Brest sont la proie des flammes. Le 13 août, Victor Heuzin se rend à la commandanture et demande aux forces allemandes une trêve pour évacuer les 20 000 personnes qui sont encore dans la ville. Il se rend ensuite à Plabennec, au QG américain, où il effectue la même démarche. Au petit matin, des haut-parleurs annoncent aux habitants qu'une trêve est accordée de 9h à 11h du matin et de 17h à 20h. Tous les habitants sont invités à évacuer au plus vite. Dans la journée du 14 août, 15 000 personnes prennent alors la route de l'Exode. Les habitants de Saint-Pierre, Lambézélec, recouvrant ses Brest-Centre, partent à pied direction Saint-Renan par Guilherme et ceux de Saint-Martin et Saint-Marc direction Châteaulin par le pont de Plougastel. Tous les véhicules disponibles sont réquisitionnés pour transporter les vieillards et les enfants, tandis que les malades sont emmenés grâce aux ambulancières de la Croix-Rouge. Ces embarquements se font dans les cris et les larmes. Les familles qui sont séparées, certains partant à pied, d'autres en voiture, craignent de ne pas se retrouver.
Alors,

0: supplie et on menace parfois. En portant avec soi un seul bagage à main, on abandonne derrière soi ses effets personnels. Suivant les routes obligatoires, tous partent à l'aventure, sans savoir ce qui adviendra par la suite. Voici le témoignage de l'institutrice Léontine Drapier-Cadec.
1: Je revois cette file interminable de pauvres gens, dociles, courageux, chargés de paquets hétéroclites faits à la hâte. Des femmes portaient des champs dans les paniers, des canaries dans leur cage et même un poisson rouge dans son bocal. La route était très pénible. Pour nous rendre à Daoulas, il n'était pas permis de passer par le bourg de Plougastel. Des soldats allemands barraient le passage. La caravane devait prendre de petits chemins de terre, creusés d'ornières.
0: L'amiral Négadel, qui commande la marine française à Brest, licencie tout le personnel de l'arsenal et leur ordonne de quitter la ville. Il dissout également les pompiers, mais les Allemands les empêchent de partir. Seul le personnel de l'hôpital maritime est appelé à rester, ainsi que la Croix-Rouge française et les membres de la défense passive. Le maire Eusin, qui a diligenté l'évacuation générale, s'en satisfait. Tous ceux qui ont voulu fuir ont pu le faire et il ne reste dans la ville que ceux qu'Alix de Carbonnière appelle les volontaires du devoir.

0: Après évacuation générale ordonnée le 13 août, la ville est abandonnée aux pillages et aux incendies. Magasins, caves, maisons et appartements sont vidés. Les Allemands mettent la main sur la nourriture et les boissons alcoolisées qu'ils trouvent. Ils emportent également des bijoux, horloges, réveils, rasoirs, voire des meubles pour améliorer leur contentement. Certains habitants restés à Brest s'efforcent à clouer les portes et les fenêtres pour empêcher les vols, mais les pillards font sauter ces fermetures précaires avec facilité. Aux pillages individuels succédèrent les réquisitions commandées par les autorités allemandes. Dans son récit du siège de Brest, le maire de Lambézélec, Auguste Kervern, écrit
1: « En quelques jours, le mal est fait. C'est un vrai désastre pour la population. Les maisons particulières sont vidées de leur contenu. Lits, draps, couvertures changent de maître. Ma maison sinistrée, mais non pillée jusque-là, n'échappe pas aux vandales. »
0: Les résistants ouvrent le feu contre les Allemands dans plusieurs quartiers de la ville. Des salves de mitraillettes sont notamment tirées du clocher de l'église Saint-Louis sur un camion allemand le 8 août, entraînant des représailles et des interrogatoires. Le 15 août, les nazis mettent le feu à l'église. Un climat de suspicion générale fait rage dans la ville. De nombreuses patrouilles allemandes de parachutistes et d'infanterie sillonnent les rues, procèdent à des arrestations, contrôlent les identités de ceux qu'ils suspectent être des terroristes. Les Allemands allument des feux volontaires dans les immeubles qu'ils disent être le nid de partisans. Du 10 au 25 août, les troupes alliées au contact de Brest se contentent de monter la garde devant la forteresse. Leurs efforts se concentrent sur deux choses. Le nettoyage de la presqu'île de Plougastel et le démantèlement de la forteresse de Brest par l'aviation. Le 15 août, attaques aériennes et d'artillerie attaquent la commune de Plougastel que la Wehrmacht finit par abandonner le lendemain. Le 16 août au matin, les Allemands sabotent les quais du port de commerce, laissant peu de doute sur la désillusion qui les gagne. Cependant, les hommes du général Ramke sont fermement décidés à se battre jusqu'au bout et à faire honneur aux paroles de leur chef qui aurait déclaré
1: « Je détruirai tout. Je ne laisserai pas un coin libre pour uriner aux Américains. »
0: Les Américains ont renoncé à la prise rapide de Brest. Le 25 août, Allemands et Français apprennent la libération de Paris. La fin des hostilités est proche. Pourtant, à Brest, les attaques se font de plus en plus nombreuses et débute la grande offensive américaine qui ne cessera qu'avec la chute de la ville. « Brest, écrit le général Troy Middleton, ressemble à une noix coriace qu'il faut faire éclater. » Si dans la matinée, les bombes pleuvent déjà sur Lambézélec et Brest, l'extrême violence des combats s'abat sur l'arsenal et le bas de la ville dans l'après-midi. Plus de 50 bombes s'abattent dans le quadrilatère formé par les rues Émile Zola, Monge, le boulevard Thiers et les rues Ducouédic et Traverse. Le 26 août, les tirs d'artillerie reprennent dès 7h du matin, à la même cadence que la veille, tandis que la RAF attaque avec 300 bombardiers. C'est la ville tout entière qui s'embrase. L'artillerie allemande continue de riposter dans la mesure de ses faibles moyens. Ce scénario infernal se répète inlassablement les 27, 28, 29 et 31 août. Le 28 août, Auguste Kervern, maire de Lambézélec, écrit à la commandante Tour pour réclamer une trêve afin d'évacuer les 1600 habitants restés à Lambézélec. Alerté, le maire Eusin décide de repasser les lignes pour organiser une nouvelle évacuation. Il se munit alors des autorisations allemandes et emprunte une voiture appartenant au service automobile de la Croix-Rouge et demande à Raymond Palu, sergent fourrier des sapeurs-pompiers, de conduire. Voici le récit qu'offre le sergent Palu de ce trajet en voiture avec le maire Eusin pour sauver leurs concitoyens.
1: Nous traversons Saint-Pierre sous un bombardement. Monsieur Eusin fait stopper la voiture pour voir la mairie qui est éventrée par les bombes. Plus loin, la route est coupée, le fort Montbarret venant de sauter sous les obus de la marine anglaise. Nous prenons la route de Sainte-Anne, défoncée par les bombes. Il nous faut dégager la route et jeter des pierres dans les trous profonds. Nous arrivons à la Trinité. L'artillerie donne à fond, des maisons brûlent. Nous nous arrêtons pour réconforter les habitants qui sont affolés. Puis, nous continuons vers le croisement du Petit Minou. Bientôt, une patrouille nous arrête. La route est barrée par des mines. Nous sommes conduits devant un officier allemand qui, tout d'abord, nous prend pour des espions, nous fait fouiller et se renseigne par téléphone pour savoir si nous sommes autorisés à faire cette demande de trêve. Sur une réponse affirmative, il délègue un soldat qui met un plastron d'ossard de Croix-Rouge pour nous accompagner. À nous, il nous fait bander les yeux et me remet un drapeau blanc qui était sur la voiture. À ce moment-là, il était 7 heures du soir. Notre guide nous fait passer avec précaution les barrages de mines et nous marchons assez longtemps. Tout d'un coup, nous stoppons. Stop ! Hand up ! Monsieur Eusin s'exprime dans un anglais parfait. Et la question ne pouvant se trancher qu'au QG, on nous bande les yeux et nous roulons pendant longtemps. Puis, on nous fait descendre. Nous attendons et on nous autorise à quitter nos bandeaux. Il est minuit. La promenade a duré 4 heures. Ne pouvant obtenir une réponse que pour 9h du matin, gardés par les MP, nous couchons dans une ferme évacuée pour la circonstance. À 9h, la réponse nous parvient. Elle est négative. Nous reprenons le chemin en sens inverse, les yeux bandés. Nous descendons de voiture, nous marchons assez longtemps à travers champs, par-dessus les fossés, puis à nouveau sur la route. Là, le bandeau nous est retiré. Un drapeau blanc m'est remis. Ordre nous est donné de marcher au milieu de la route, sans courir ni regarder de côté. À peine avons-nous fait 1000 mètres qu'un violent tir de barrage se déclenche. Il est 10 heures du matin, le 29 août. Partout, nous entendons le bruit des armes automatiques. Les Américains ripostent, balles, obus se croisent et les explosions déchirent l'air. L'aviation vient à la rescousse et les bombes pleuvent. Il nous faut courir, sauter les talus, nous coucher, nous glisser dans les tranchées et trous individuels. Nous devons passer la nuit dans la tranchée. Le 30 août au matin, à 6h45, nous sommes prévenus que nous serons remis sur la route en direction de Brest. À 7h, moins 5, nous quittons les Américains. Nous sommes prévenus que nous avons 5 minutes pour nous mettre hors de la portée des armes automatiques et que nous est défendu de courir, de marcher le long des fossés. Jusqu'à Saint-Pierre, nous bondissons d'entonnoir en entonnoir. Nous mettons 2 heures pour venir de la Trinité à la mairie de Saint-Pierre. Nous sommes ramenés en voiture à la place Sadi Carnot, où nous arrivons vers 10h. Tout le monde nous croyait prisonniers ou morts. Nous allons à la commandanture pour donner le résultat de nos démarches et nous expliquer que sur ce temps passé en dehors de Brest. Monsieur Heuzin obtient alors l'autorisation d'utiliser certaines caves renforcées des grands immeubles de Saint-Martin qui pourront servir à la population.
0: Dans la journée du 5 septembre, ce sont 1060 appareils qui larguent 3,5 tonnes de bombes sur la ville où tout n'est que désastre et désolation. L'unique ambulance transporte sans arrêt les victimes dans ce feu permanent. Dans la ville désertée, des hordes de chats errants de retour à la vie sauvage se repaissent des cadavres qui gisent dans les décombres. Le docteur Lemoine, directeur du service d'hygiène de la ville, se met d'accord avec les Allemands pour qu'ils régulent cette population féline. Jour après jour, la physionomie de la ville change. En proie aux flammes, les soldats du feu livrent un combat sans merci, mais perdu d'avance. Seul l'hôpital Ponchelet est épargné par les bombes et constitue le seul poste de secours de l'agglomération brestoise. Les blessés graves y sont tous transférés et les opérations se pratiquent dans l'imbri souterrain. Voici la description qu'en fait le docteur Guilherme dans sa thèse sur le siège de Brest.
1: Les arrivées se succèdent à un rythme impressionnant. Il faut opérer sous terre, dans l'abri rempli d'une foule dense. D'heure en heure, les brancards ensanglantés amènent leur lot de mourants, tandis que nous débattons avec nos enclos opératoires trop petits, nos prévisions trop étriquées. On accouche une femme dans son lit, au milieu des agonisants, et sous les voûtes humides, où les râles se mêlent au vagissement de la vie renaissante, c'est une bataille qui se déclenche.
0: Ceux qui n'ont pas quitté Brest réfugient dans les abris, notamment dans l'abri Sadi Carnot, un tunnel de 300 mètres de long allant de la rue Sadi Carnot à la porte militaire Tourville, à 25 mètres sous la terre. Une partie de l'abri anti-bombardement est réquisitionnée par les Allemands et leur sert notamment à entreposer des caisses de munitions. Elle n'est séparée de la partie brestoise que par une simple cloison. Dans la nuit du 8 septembre, ce sont 400 réfugiés qui se trouvent dans l'abri lorsqu'un incendie se déclare côté allemand. Réveillés par les cris des Todes qui donnent l'alerte, les réfugiés encore endormis tentent de s'enfuir. Alors qu'ils gravissent les 150 marches qui les séparent de la sortie, à 2h30, c'est l'explosion. Emprisonnés dans l'abri qui était censé les protéger, 336 Brestois et autant d'Allemands trouvèrent la mort, asphyxiés par les fumées. Parmi les victimes, le maire Victor Heuzin, qui avait tant bataillé pour protéger ses concitoyens, fut retrouvé dans l'alcôve où il trouvait repos. Soulevé sur son lit, le buste ainsi que la tête un peu renversée en arrière, comme l'inscrit le rapport. À ses pieds, fut découvert accroupi sous son lit le corps d'un soldat allemand, sans doute venu lui annoncer la catastrophe. Dans la matinée du 9, les membres restants de la délégation spéciale se réunissent et décident que Émile Myriel remplacera le maire Heuzin jusqu'à nouvel ordre. L'après-midi, M. Myriel va à la rencontre des blessés à l'hôpital Ponchelet. Pendant cette visite, des soldats américains sont vus à proximité de l'hôpital. M. Coste, qui dirige la défense passive, et le docteur Mignard vont à leur rencontre et leur donnent un plan indiquant les principaux endroits où se trouvent des Français dans Brest. Là a lieu le premier contact officiel de la ville de Brest avec les Américains. Le 10 septembre, les tanks américains s'emparent de la batterie de Kergonan, tenue par quelques SS, puis attaquent et incendient le château de Kerguillot. À 12h50, Lambézélec, première commune de l'agglomération brestoise, est libérée à son tour. Devant la poussée des forces alliées, les défenses allemandes cèdent un peu partout autour de Brest. Une forte résistance allemande s'organise cependant et des tireurs embusqués se cachent dans les immeubles. Le 11, les Allemands ont pris possession de tout le quartier de Saint-Martin et ils s'installent dans l'immeuble où se trouvait le poste de secours de la défense passive. Afin de reprendre ce quartier, les Américains se postent dans le cimetière de Saint-Martin. L'un d'eux sera retrouvé mort le lendemain, à genoux entre deux tombes, le fusil braqué en direction de l'ennemi. La première patrouille américaine est signalée le 12 septembre. Le 13 au matin, le général Ramke reçoit un message major du général Middleton qui demande de rendre les armes, ce qu'il refuse, arguant le fait que le fort Montbarret tient toujours. Le 14, une attaque d'envergure est lancée sur Montbarret ardemment défendu. Le 116e d'infanterie est appuyé par un escadron de chars lance-flammes du 141, du 50, du 141e.
2: Pourquoi la
0: Le 14, une attaque d'envergure est lancée sur Montbarret ardemment défendu. Le Le 116e d'infanterie est appuyé par un escadron de chars lance-flammes du 141e Royal Armour de l'armée britannique. Ce n'est que le 16 que Montbarret tombe. Les combats entre Allemands et Américains sont âpres, notamment du côté de la rue Victor Hugo où se battent des parachutistes et des soldats de la Wehrmacht. Tandis que les Allemands sont planqués dans les embrasures de portes et dans les soupiraux de la rue, la tactique américaine consiste à progresser par les cours d'immeubles en perçant des trous dans les murs mitoyens. Le 15, Saint-Martin est libéré. Le 16 septembre encore, les attaques sur le fort du Portzic et les abords de la base sous-marine permettent de nouveaux avantages. Après de terribles batailles de rue à Saint-Pierre, les premières patrouilles arrivent à Recouvrance. Dans la nuit, le général Rameke fuit Brest pour la pointe des Espagnols qui tient encore. Le 18, les garnisons stationnées à l'école navale et dans la base sous-marine se rendent. Vers 15h, place Wilson, le colonel allemand Erich Pietzowska offre la reddition des forces allemandes de Brest au colonel Ischfelder de la 2e division d'infanterie. Le 19, le général Rameke, qui s'est réfugié 20 mètres sous terre dans une soute à munitions de Roskanvel, d'où il devait être exfiltré, se rend au brigadier Canham du 8e régiment d'infanterie vers 17h. Le général Rameke est conduit le lendemain à Lesnevin, au général Middleton, qui reçoit officiellement sa reddition. La scène, qui a été filmée, montre le général Rameke, sourire aux lèvres, qui caresse son chien. Après 43 jours de siège, la bataille de Brest vient officiellement de se terminer.

0: de Brest, il ne reste plus rien. Des années difficiles attendent encore ses habitants. Mais ceci est une autre histoire que nous compterons dans un autre numéro d'Enquête d'Histoire. Recevons à présent notre invité. Bonjour Dimitri Poupon, merci d'avoir accepté une nouvelle fois mon invitation.
1: Bonjour Pauline, et puis merci de m'avoir invité une nouvelle fois.
0: Vous êtes mon spécialiste de la Seconde Guerre mondiale à Brest. Alors, je me suis justement rendu compte en préparant l'émission que, paradoxalement, il existe peu d'ouvrages, d'études qui portent sur la libération de Brest. Comment on peut expliquer ça ?
1: Déjà, pour parler du Finistère de manière globale, il y a très peu d'ouvrages sur le sujet. Le seul ouvrage qui fait un petit peu autorité, on va dire, enfin il y en a deux. Il y en a un qui date un peu, il date de 79, de Georges Michel le Grand et de Alain Lebert, sur Brest pendant l'occupation et la libération de Brest, mais bon, ça date de 1979.
0: D'accord.
1: Et autrement, on a un ouvrage qui s'appelle L'Enfer de Brest, qui est un ouvrage aux éditions Heimdall, donc c'est une édition de livres vraiment très, très précis, on est vraiment dans les combats minute par minute, mais un ouvrage, par exemple, général sur le Finistère pendant la Seconde Guerre mondiale, il n'y en a pas. Il y a une bibliographie avec des historiens, comme Christian Boujard, qui s'est plutôt... Oui. Qui a fait beaucoup de recherches sur les côtes du Nord. On a Jacqueline Saint-Clivier qui, elle, s'est occupée de l'Ille-et-Vilaine. Les deux se sont un petit peu aussi occupés du Morbihan, mais le Finistère reste un petit peu le parent pauvre des quatre, enfin plutôt des cinq même départements bretons. Et donc, ce qui explique un petit peu le manque d'informations sur le Finistère et sur Brest. Et puis, pourquoi est-ce qu'on n'a pas grand-chose sur la libération de Brest ? Bon, il y a ça, il y a un petit peu le contexte aussi. On est en août-septembre, c'est la campagne de Bretagne et la libération de Brest. C'est pas quelque chose qui a marqué les esprits à l'échelle nationale.
0: D'accord.
1: Puisque le 25 août, entre le 19 et le 25 août, c'est la libération de Paris. Les Alliés, ça y est, sortent enfin de la Normandie depuis le 6 juin. On se tourne vers l'Est, vers l'Allemagne, on regarde. Et puis la Bretagne devient un petit peu un front secondaire. C'est vrai qu'au moment, vous le disiez tout à l'heure, où les troupes du général Patton, donc la 3e armée américaine, percent le front de Normandie et rentrent en Bretagne. Les ports bretons comme Brest, Lorient-Saint-Nazaire, même Saint-Malo, sont des priorités pour l'armée américaine, puisqu'ils veulent prendre ces ports intacts pour soutenir leur logistique et éviter un petit peu les ratés, entre guillemets, de la prise du port de Cherbourg, qui était un peu plus long que prévu. D'accord. Et les Allemands ont eu le temps de détruire le port, puisque je rappelle qu'au moment du débarquement, les Alliés ne disposent pas de ports, donc ils ont dû construire deux ports artificiels, dont un qui sera perdu d'ailleurs lors d'une tempête. Donc voilà, ils veulent prendre les ports rapidement, donc c'est une priorité. Et puis finalement, au moment de la réduction de la poche de falaise au mois d'août, puis de la libération de Paris, les événements s'enchaînent très rapidement. L'armée allemande se replie derrière la Seine. L'armée britannique et également américaine se rapproche de la Bretagne. Et dès le mois de septembre, c'est l'opération Market Garden, lancée par le général Montgomery, qui a pour but de prendre les Pays-Bas, les ponts, et ensuite de pénétrer en Allemagne via la Ruhr.
0: D'accord.
1: Et en fait, cette opération va rater. Donc, le but aussi de l'opération, c'était de prendre le port d'Anvers pour soutenir la logistique. Et donc, entre-temps, Cherbourg a été remis en état. Et donc, ces opérations en Bretagne, bon, il fallait le faire, bien évidemment, parce que c'est une péninsule avec des Allemands, environ 100 000. Donc, il fallait bien débarrasser la région de soldats allemands. Mais voilà, tout ça pour dire que c'est une phase très secondaire de la Seconde Guerre mondiale. Donc, ce qui explique en partie l'oubli
0: ou l'absence de bibliographie. On attend que vous écriviez votre livre sur la libération de Brest, alors. Alors, comment se fait-il également que certains habitants refusent de partir, de quitter la ville de Brest ?
1: Alors, vous le disiez tout à l'heure, il y a eu des évacuations qui commencent aux alentours de 42-43. Il faut savoir que le gouvernement, dans les années 30, avait déjà prévu des plans d'évacuation pour certaines villes comme Brest, puisque la Première Guerre mondiale bouleverse l'organisation militaire avec l'apparition de l'armée de l'air et des bombardements. On redoute ces bombardements, on redoute notamment les gaz. Et donc, dès les années 30, voilà, le gouvernement français réfléchit à des plans d'évacuation. Donc, par exemple, pour Brest, chaque quartier de Brest ou les communes limitrophes de Brest, comme Saint-Pierre, Saint-Marc, eh bien, chaque habitant a une zone précise d'évacuation.
0: D'accord.
1: Maintenant, tous ne vont pas vouloir évacuer, puisque vous avez un petit peu les irréductibles brestois qui vont vouloir rester pour garder leur maison. Ils sont attachés à leur maison. Moi, par exemple, alors c'est pas Brest, mais la commune juste au-dessus de Gouesnou, on évacue Gouesnou le lendemain du 7 août, donc le 8. face à l'avancée américaine et donc les combats qui approchent. Et beaucoup de fermiers vont rester justement dans leur ferme parce qu'ils sont attachés à leur terre et à leur bétail. Bon, à Brest, ils n'ont pas le bétail évidemment, mais certains sont attachés à leur maison. Et puis certains n'ont pas la motivation et surtout certains n'ont pas d'endroit où aller.
0: Pas de point de chute pour partir, famille à l'extérieur.
1: Exactement. Exactement. Et puis, au moment du siège de Brest, le pont de Plougastel sera dynamité par les Allemands. Donc déjà, toute évacuation par le sud est rendue impossible. Il faut aller vers le nord. Donc quand vous n'avez pas de point de chute, pas de famille, bah, c'est compliqué. Donc certains vont rester malgré le siège. Alors peut-être inconscient du fait de savoir ce que c'est, voilà, ce que représente un siège, la violence que ça représente, parce qu'il dure quand même 44 jours, ce siège. Donc voilà pourquoi on retrouve sur... vers les dernières semaines de combat, on trouve à peu près encore 2000 irréductibles toujours dans la ville.
0: Alors justement, comment est-ce qu'ils sont ravitaillés, ces civils, pendant le siège ?
1: Alors pas très bien, hein, comme n'importe quel siège, surtout vers la fin. On va puiser dans ce qu'on a dans les placards, dans les caves. Le marché noir a fonctionné un tout petit peu, donc on essaie de fonctionner avec ça. Et puis on va faire des rationnements et des réquisitions chez les commerçants, surtout des communes qui vont être un petit peu moins touchées, comme Saint-Pierre ou Saint-Marc. La Croix-Rouge qui va aider. Mais oui, c'est compliqué pour les derniers Brestois qui restent encore dans la ville vers les derniers jours de combat.
0: Mais surtout la dernière phase du siège au final, là, effectivement... Alors, la protection de la population, elle repose sur la défense passive et sur le service sanitaire. On en a un petit peu parlé pendant la première partie de l'émission. Est-ce que vous pouvez nous en dire plus sur cette défense passive, sur ses missions et donc ses actions auprès de la population brestoise ?
1: Oui, alors comme je le disais dans la question précédente, durant les années 30, le gouvernement réfléchit à une possible guerre et donc à des plans d'évacuation des villes, mais également à des plans, à des organisations pour venir... aider les populations, notamment lors des alertes aériennes et des bombardements. Et donc, il y a une loi qui est créée en 1935 et qui crée donc la défense passive et qui est mise en place officiellement en 1936. Alors, la défense passive, c'est quoi ? Elle est constituée assez souvent d'ouvriers des services publics qui sont pour la plupart non soumis aux obligations militaires. On va avoir des volontaires, des pompiers, bien évidemment, des hommes et des femmes. Et aussi des mineurs, hein, on trouve des jeunes. Et donc, la mission principale de cette défense passive, c'est de venir en aide à la population lors de raids aériens. Donc, ça va être de prévenir lors d'arrivée de bombardiers, donc d'alerter les gens. Et ensuite, de venir en aide aux pompiers, à la Croix-Rouge, pour déblayer les décombres, déblayer les rues, sortir les corps. Et entre deux alertes, j'ai envie de dire... La mission également importante de la défense passive, c'est de trouver des endroits pour aménager des abris. On fabrique bien évidemment des abris dans les années 30, hein, par exemple le fameux abri Sadi Carnot, mais il y en a plusieurs, hein, celui de la place Wilson par exemple. Et donc la défense passive réfléchit à où est-ce qu'on peut mettre des abris. Alors, ça peut être, comme je viens de le dire, des abris creusés par l'État, mais ça peut être des caves.
0: Des caves dans les immeubles,
1: voilà,
0: etc.
1: Voilà, en profondeur bien aménagée. Donc c'est ça, construire, entretenir, organiser ces abris, et donc servir un petit peu de fil guide au moment de ces évacuations. Hein. Il faut imaginer, au début, les bombardements se font essentiellement par les Britanniques la nuit.
0: Oui.
1: Donc...
0: On évacue la nuit.
1: Voilà, il faut imaginer Brest, je mets un petit peu dans le contexte, forcément, il n'y a pas de lumière, hein, c'est le blackout total. Mm-hmm. Les Allemands, en plus, diffusent d'énormes quantités de gaz, enfin de fumigène pour essayer de masquer Brest.
0: Donc, brouillard artificiel, c'est ce qu'on disait tout à l'heure.
1: C'est ça, donc une chatte aurait du mal à retrouver ses petits, donc il faut bien des gens pour servir de fil guide. Et donc voilà, c'est ça, cette mission de la défense passive. Et puis... on en parlait tout à l'heure, cette défense passive de Brest qui sera durement touchée, ses membres et puis son organisation, lors du drame de l'abri Sadi Carnot, donc dans la nuit du 8 au 9 septembre, où 371 Français vont trouver la mort, et entre 500 et 600, on n'a pas le chiffre exact, de soldats allemands, dont Victor Rosin, donc le maire de Saint-Pierre et le président de la délégation spéciale.
0: D'accord. Alors, ils ont des moyens dérisoires, j'imagine, et donc ils vont braver finalement tous ces dangers dans des conditions très dangereuses. J'ai relevé le chiffre de 63 personnes qui vont périr en dehors de l'abri Sadi Carnot. Hein. Est-ce qu'on peut revenir maintenant sur les effectifs des forces en présence des côtés donc alliés et du côté des troupes allemandes?
1: Bien sûr. Alors, je remets dans le contexte. Donc, on est le 6 juin, le débarquement, et quelques mois avant le débarquement, durant l'année 1943, Hitler et les nazis s'attendent au débarquement. Ils le veulent d'ailleurs, ce débarquement. Il n'y a pas vraiment de plan d'ailleurs sur comment on va gérer ce débarquement, mais ils le veulent. La propagande de Goebbels joue là-dessus en disant ce sera voilà, le combat décisif.
0: D'accord.
1: Et donc, en réaction à ça, Hitler ordonne à ce que les ports de l'Atlantique soient fortifiés, que ça devienne des forteresses. D'accord. Festung en allemand, Festungen au pluriel. Et donc, qu'est-ce qu'on fait? Alors, on ne va pas construire comme au Moyen-Âge des fortifications, etc., même bien que Brest en soit doté à ce moment-là, mais on va en fait mettre des fossés anti-chars, des champs de mines, etc., renforcer avec des bunkers, des batteries, mais on va envoyer surtout plus de soldats. Et au moment où la 3e armée américaine rentre en Bretagne, vous aviez eu, entre le 6 juin et le 31 juillet, un mouvement donc, de convergence des forces allemandes en Bretagne vers le front de Normandie.
0: D'accord.
1: Et le temps que tout ça se mette en branle, les Américains donc, rentrent en Bretagne, et donc ces troupes vont se replier très rapidement dans Saint-Malo, Saint-Nazaire, Lorient et Brest. Et donc, on estime qu'il y a à peu près, sur la Festung de Brest, alors je fais une petite parenthèse, la Festung de Brest, ce n'est pas juste la ville de Brest en elle-même, c'est l'équivalent hein, aujourd'hui, si vous voulez, de BMO.
0: D'accord.
1: Puisqu'on a on a la défense intérieure de Brest, on a des défenses extérieures avec Beauhard, Gouesnou, Ipava, et on a également toute la presqu'île de Crozon.
0: Oui.
1: Et donc, toutes ces troupes allemandes représentent à peu près 45 000 hommes, à peu près, donc ce qui est quand même très conséquent,
0: oui.
1: Et sera renforcé d'ailleurs vers le 10 août à peu près, d'une division de parachutistes qui est expérimentée.
0: La fer de lance de l'armée allemande.
1: L'une des fers de lance, mais en tout cas, c'est une division qui a de l'expérience. C'est la deuxième Fallschirmjäger division, donc chasseurs-parachutistes de l'armée de l'air allemande, qui est commandée par le général Bernhard Brahmke, et qui sera ensuite, le 12 août, nommée par Hitler à la tête de la forteresse de Brest, et qui aura donc pour ordre de tenir jusqu'au bout.
0: Oui.
1: Et donc, en face, vous avez l'armée américaine. Alors, l'armée américaine, elle envoie dans un premier temps une division blindée, la 6e division blindée du général Gros, et qui a pour but en fait de foncer en gros de la région rennaise jusqu'à Brest.
0: D'accord.
1: Donc ils vont très vite. Le problème, c'est que quand ils arrivent devant Brest, ils n'ont pas de soutien, ils n'ont pas d'aviation, ils n'ont pas d'artillerie, ils n'ont pas d'infanterie, et ils y vont un petit peu au culot. Ils se disent, on arrive avec nos chars, on arrive rapidement, les Allemands vont être un petit peu surpris, désorganisés, alors qu'en fait, pas du tout. Les Allemands ont eu le temps de se préparer, ont eu le temps de voir les Américains arriver, ils les attendent, et surtout, les Allemands se savent largement supérieurs en nombre par rapport aux Américains. Donc, c'est pour ça que quand, dès le 7 août, les Américains essaient d'y aller au bluff en disant on demande votre reddition, les Allemands voilà, ne tombent pas du tout dans le panneau. Et donc, face à cela, le général Gros et puis le général Middleton, qui commande le 8e corps d'infanterie américain, donc, si vous voulez, vous avez la 3e armée de Patton, et dans une armée, vous avez des corps d'armée, au sein D'accord. des corps d'armée, des divisions, etc., etc. Et donc, ce général Middleton, voilà, il sait très bien que, bon, ça, il a échoué à prendre Brest très rapidement, et il ordonne donc à cette division d'encercler Brest, en tout cas par le nord, et d'attendre des renforts qui arriveront entre le 20 et le 22 août, de 3 divisions d'infanterie. Donc là, voilà, enfin l'infanterie qui arrive, parce que c'est difficile de prendre une ville avec des chars.
0: Bien sûr.
1: Chars, c'est plutôt pour les combats en rase campagne, dans les champs. Prendre une ville avec des chars, c'est compliqué. Donc l'infanterie arrive, 3 divisions, donc à peu près 60 000 hommes, avec des batteries d'artillerie et surtout un soutien de l'aviation, puisque l'armée américaine, c'est une armée qui a besoin de 3 choses, les 3 A. L'artillerie, l'aviation et l'approvisionnement,
0: D'accord.
1: sa logistique. Et elle a beaucoup de mal à se battre sans ces 3 A, l'armée américaine. C'est une armée qui n'est pas redoutée tant que ça, par exemple, par l'armée allemande. C'est ce qu'on peut croire, c'est ce qu'on peut voir dans les écrits. L'armée allemande redoute plus, par exemple, les Britanniques.
0: D'accord.
1: Qui décrivent comme plus coriaces au combat que les Américains. Les Américains, par exemple, n'aiment pas se battre la nuit. Donc c'est vraiment, la nuit, ils s'arrêtent, c'est le campement, et puis s'il y a des combats, non, ils n'y vont pas. Ils ont du mal également à combattre en ville. C'est pour ça qu'ils vont avoir ils vont avoir de très lourdes pertes, notamment sur les combats urbains de Saint-Lô, dans la Manche, et de Cherbourg. Et donc, quand ils arrivent devant Brest, bon, ils vont faire sauter le siège, ils vont se battre au prix de lourdes pertes. Et face à cette peur, entre guillemets, de se battre comme ça en ville où on se bat au corps à corps. Et c'est la raison qui explique de pourquoi les Américains n'ont pas refait la même chose à Lorient et à Saint-Nazaire. Oui. Et donc, ils vont mettre un siège avec la résistance, les FFI, et qu'ils vont dire, bon, ben voilà, on attendra qu'ils se rendent, et puis c'est tout. Et puis, ben, ils devront attendre jusqu'au 8 mai 45, d'ailleurs. Donc, je reviens donc à nos troupes d'infanterie, donc, qui arrivent entre le 20 et le 22, avec le soutien de l'aviation et de l'artillerie. Et puis, donc, voilà, c'est le triptyque habituel. Hein, l'artillerie pilonne les positions allemandes, puis l'infanterie avance. Ils vont avoir beaucoup de mal sur la première semaine entre le 25 août et le 5 septembre. Les Américains vont avoir énormément de mal à avancer. Les Allemands tiennent farouchement leur position. Mmh. Je pense par exemple à des combats qui ont lieu sur la commune de Gouesnou, au lieu dit Bourneuf-Fourneuf, entre des lieux dits qui se trouvent à proximité de l'aérodrome de Guipava.
0: D'accord.
1: Là, on va avoir des combats à la baïonnette, vraiment des combats très, très âpres. Et puis, ben, par manque surtout de munitions, les Allemands vont reculer au fur et à mesure, puisque derrière, la logistique américaine suit bien évidemment.
0: D'accord. Est-ce que le siège de Brest aurait pu être évité ?
1: Alors, c'est difficile à répondre à cette question. Moi, je ne pense pas, vu le nombre de soldats allemands présents dans la ville. Mm-hmm. Un siège aurait été obligatoire, comme à Lorient ou à Saint-Nazaire. Oui. On aurait pu éviter le combat, ça c'est sûr. Maintenant, éviter le siège, non, puisqu'il aurait bien fallu faire quelque chose de ces 40 à 45 000 Allemands, puisque l'évacuation derrière eux, c'est la mer. L'évacuation par sous-marin était quasi impossible. Hein. Enfin, on ne peut pas mettre 45 000 hommes dans une vingtaine de sous-marins qui étaient encore présents à Brest au moment du siège. Donc non, le siège en lui-même était inéluctable.
0: Très bien. Merci beaucoup Dimitri Poupon pour
1: Merci
0: tous
1: beaucoup.
0: Ces éclaircissements. 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
2: On se retrouve pour la nouveauté du jour. Si je vous dis Mélanie Bonis, qu'est-ce que vous me dites ? Œuvre pour piano ? Œuvre vocale ? En tout cas, aujourd'hui, on va entendre une production orchestrale qui demeure largement méconnue. Le nouvel album que je vais vous faire entendre lui rend justice en réunissant plusieurs partitions composées entre 1891 et 1912. Élève de César Franck aux côtés de Claude Debussy, Mel Bonis a laissé plus de 300 œuvres, longtemps éclipsées par les préjugés de son époque. Voici le Scherzo Valse, extrait de la suite en forme de valse opus 38 numéro 3 de Mel Bonis. C'est par le Scottish Symphony Orchestra, par Roman Gamba, pour le label Chandos.

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2: On se retrouve pour la nouveauté du jour. Si je vous dis Mélanie Bonis, qu'est-ce que vous me dites ? Œuvre pour piano ? Œuvre vocale ? En tout cas, aujourd'hui, on va entendre une production orchestrale qui demeure largement méconnue. Le nouvel album que je vais vous faire entendre lui rend justice en réunissant plusieurs partitions composées entre 1891 et 1912. Élève de César Franck aux côtés de Claude Debussy, Mel Bonis a laissé plus de 300 œuvres, longtemps éclipsées par les préjugés de son époque. Voici le Scherzo Valse, extrait de la suite en forme de valse opus 38 numéro 3 de Mel Bonis. C'est par le Scottish Symphony Orchestra, par Roman Gamba, pour le label Chandos.

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Bonjour, c'est Bernard à l'antenne pour cette balado-diffusion. Alors, après cette débauche de musique moderne, ben oui, parce que j'ai fait quand même 28 émissions sur les contrebasses, alors forcément, il y a des contrebassistes modernes et qui jouent de la musique moderne. Et puis, il y a des contrebassistes modernes qui jouent de la musique traditionnelle aussi. Mais enfin, voilà, j'avais envie de revenir au jazz, au vrai jazz, au jazz des origines, au début du jazz. Qu'y a-t-il de plus aux origines dans le jazz, du moins en France, que le jazz de James Rees Europe? Eh bien, on écoute tout de suite Russian Rag.